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1: Il est 6 heures.
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1: Il est 7h.
2: Bonjour, bonjour à tous. Dans l'actualité, de nouvelles fortes pluies attendues aujourd'hui dans l'Hérault. Le département est en vigilance orange pluie inondation avec des cumuls pouvant atteindre les 150 mm par endroit. Les averses vont se renforcer dans la matinée avant une accalmie, puis une reprise dans l'après-midi. Les lycéens appelés à redescendre dans la rue mardi prochain pour un nouvel acte de mobilisation nationale. Les syndicats de l'éducation soutiennent le mouvement et appellent notamment à la grève. Le ministre Édouard Geffray, lui, promet de son côté un plan d'action dès la semaine prochaine pour accélérer les remplacements des enseignants absents. Comme le premier jour de chaque mois, plusieurs changements sont entrés en vigueur depuis le 1er octobre, donc jeudi. Des mesures qui vont directement toucher le portefeuille des Français, Jacques Terrance.
3: Premier changement, le gaz, le prix repère augmente en moyenne de 6,3%. Pour une partie des consommateurs, ça représente un peu plus de 5 € supplémentaires sur la facture d'octobre. Côté santé, le plafond annuel cumulé des franchises médicales et participation forfaitaire passe de 100 à 140 €. En revanche, plus besoin d'avancer les frais. Pour mon soutien psy, le tiers payant est désormais généralisé. Enfin, face au prix des carburants, l'aide destinée aux grands rouleurs est prolongée jusqu'à la fin de l'année. 100 € pour les salariés éligibles qui parcourent au moins 30 km aller-retour chaque jour pour travailler. Par ailleurs, certaines protections menstruelles réutilisables sont désormais remboursées pour les moins de 26 ans et les bénéficiaires de la complémentaire santé solidaire.
2: Merci Jacques. Pour endiguer la hausse des prix des carburants chez nous, les pays du G7 vont puiser dans leurs réserves stratégiques. Jusqu'à 100 millions de barils de pétrole seront libérés sous 4 mois. Des stocks importants de gazole qui doivent être aussi mis sur le marché dans les 20 prochains jours. Objectif donc faire baisser la pression sur les prix à la pompe. Du foot, un partout, le score sur lequel la France et l'Italie se sont quittés hier soir à l'occasion de la 3e journée de Ligue des Nations. Prochaine rencontre pour les joueurs de Zinedine Zidane, ce sera lundi un match contre la Belgique. Et puis en rugby, là on dispute la 5e journée de Top 14 ce week-end. Aujourd'hui, Bordeaux-Bègles reçoit Lyon à 14h30. À 16h35, plusieurs affiches. La Rochelle affrontera Clermont. Le Stade français se rendra sur la pelouse de Bayonne. Perpignan affrontera le Racing à l'extérieur. On aura aussi Vannes contre Pau. Et puis Castres réceptionnera le Stade toulousain ce soir. Coup d'envoi de la rencontre à 21h. Voilà pour l'essentiel de l'actualité. C'est la fin de ce flash. Très bonne journée à tous.
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1: Le collectif des commerçants cheylarois s'engage pour Octobre Rose. Du 3 au 31 octobre, venez découvrir dans les commerces partenaires identifiés par une rose et une moustache les objets et tirelires à votre disposition. La place du Cheylard s'anime le 3 octobre à 18h30. Entrez dans l'ambiance, la danse avec Lionel et des surprises. Seul impératif, être habillé de rose ou de bleu, votre bonne humeur pour créer les rubans géants humains. On a besoin de vous car la vie est plus forte ensemble. 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Exposition de l'atelier des Clos de Jean-Claude Maté, dessinateur graphiste. Et atelier sérigraphie, venez avec un t-shirt à imprimer sur place. Programmation, tarifs, infos et réservations sur le site www.bar-lasource.fr. Le prochain conseil municipal de Saint-Agrève aura lieu jeudi 8 octobre à 20h30 dans la salle du conseil au premier étage de la mairie. L'ordre du jour sera communiqué via Iliwap et affiché en mairie environ une semaine avant la date du conseil. Auteur, compositeur, interprète Christophe Atxer, basé à Chanéac, sort son premier album de composition de chansons françaises. Pour fêter cet événement, il vous invite au concert gratuit qu'il donnera le samedi 10 octobre à la salle Le Foyer, au Cheylard, à 20h30. Il sera entouré sur scène de musiciens locaux, issus pour certains de l'école de musique du Cheylard, et de quelques invités surprises, notamment du collectif Les Arts des Choix. Attention, réservation obligatoire au 06 67 53 41 91 ou par mail à christophe@xer.musique@gmail.com.
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0: Un particulier recherche en urgence une maison en location avec minimum 2 chambres et un extérieur pour 2 chiens. Secteur 30 minutes autour du Chélard, loyer maximum 600 euros, étudie toute proposition. 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

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Vous avez le BAFA. Postulez vite. Le poste d'adjoint d'animation est à pourvoir immédiatement. Toutes les infos sur le site www.valérieux.fr/onrecrute.

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1: 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Chant corse, gospel, Europe de l'Est, chant du monde, samedi 17 octobre dès 20h à l'église de Dornas. Entrée libre, collecte en fin de concert, venez nombreux, organisé par la mairie de Dornas. Renseignements au 06 14 67 79 33. Match ASS Nantes en match de gala. Toutes les places seront à 5 euros les plus chères. Le samedi 24 octobre à 20h, inscription auprès de Jean-Paul avant le 9 octobre au 07 77 08 18 76. Samedi 10 octobre, au Cheylard, départ et arrivée place Saint-Léon-Terrasse de 8h à 10h, de deux parcours de randonnée balisés à allure libre, organisés par les randonneurs des Boutières dans le cadre d'Octobre Rose. Deux parcours de 14 km, 440 m de dénivelé et 5 km avec 120 m de dénivelé. Inscription 10 euros gratuit pour les moins de 12 ans. Au profit de la Ligue contre le cancer, venez avec un t-shirt rose.
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1: Il est 8h.
2: Bonjour, bonjour à tous. Dans l'actualité, de nouvelles fortes pluies attendues aujourd'hui dans l'Hérault. Le département est en vigilance orange pluie inondation avec des cumuls pouvant atteindre les 150 mm par endroit. Les averses vont se renforcer dans la matinée avant une accalmie, puis une reprise dans l'après-midi. Les lycéens appelés à redescendre dans la rue mardi prochain pour un nouvel acte de mobilisation nationale. Les syndicats de l'éducation soutiennent le mouvement et appellent notamment à la grève. Le ministre Édouard Geffray, lui, promet de son côté un plan d'action dès la semaine prochaine pour accélérer les remplacements des enseignants absents. Comme le premier jour de chaque mois, plusieurs changements sont entrés en vigueur depuis le 1er octobre, donc jeudi. Des mesures qui vont directement toucher le portefeuille des Français, Jacques Terrance.
3: Premier changement, le gaz, le prix repère augmente en moyenne de 6,3%. Pour une partie des consommateurs, ça représente un peu plus de 5 € supplémentaires sur la facture d'octobre. Côté santé, le plafond annuel cumulé des franchises médicales et participation forfaitaire passe de 100 à 140 €. En revanche, plus besoin d'avancer les frais. Pour mon soutien psy, le tiers payant est désormais généralisé. Enfin, face au prix des carburants, l'aide destinée aux grands rouleurs est prolongée jusqu'à la fin de l'année. 100 € pour les salariés éligibles qui parcourent au moins 30 km aller-retour chaque jour pour travailler. Par ailleurs, certaines protections menstruelles réutilisables sont désormais remboursées pour les moins de 26 ans et les bénéficiaires de la complémentaire santé solidaire.
2: Merci Jacques. Pour endiguer la hausse des prix des carburants chez nous, les pays du G7 vont puiser dans leurs réserves stratégiques. Jusqu'à 100 millions de barils de pétrole seront libérés sous 4 mois. Des stocks importants de gazole qui doivent être aussi mis sur le marché dans les 20 prochains jours. Objectif donc faire baisser la pression sur les prix à la pompe. Du foot, un partout. Le score sur lequel la France et l'Italie se sont quittés hier soir à l'occasion de la 3e journée de Ligue des Nations. Prochaine rencontre pour les joueurs de Zinedine Zidane, ce sera lundi un match contre la Belgique. Et puis en rugby, là on dispute la 5e journée de Top 14 ce week-end. Aujourd'hui, Bordeaux-Bègles reçoit Lyon à 14h30. À 16h35, plusieurs affiches. La Rochelle affrontera Clermont. Le Stade français se rendra sur la pelouse de Bayonne. Perpignan affrontera le Racing à l'extérieur. On aura aussi Vannes contre Pau. Et puis Castres réceptionnera le Stade toulousain ce soir. Coup d'envoi de la rencontre à 21h. Voilà pour l'essentiel de l'actualité. C'est la fin de ce flash. Très bonne journée à tous.
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6: Bonjour à toutes et à tous, bienvenue dans le regard de l'Hebdo, votre rendez-vous hebdomadaire dédié à l'actualité locale. Ici Lina au micro, encore une fois, j'espère que vous n'êtes pas trop chamboulée par ce changement de voix, parce que en plus, cette semaine, je suis accompagnée par une nouvelle interlocutrice, Lilou, qui est en alternance à l'Hebdo de l'Ardèche, et aussi Cyril Lehambre, journaliste à l'Hebdo de l'Ardèche, dont vous reconnaîtrez sûrement la voix. Bonjour à tous les deux, c'est un plaisir d'avoir deux personnes en studio aujourd'hui.
7: Bonjour Lina, et bonjour à toute l'équipe d'RDB.
8: Bonjour.
6: Pour commencer cette émission, je vous propose de revenir une semaine en arrière. La semaine dernière, la sonnette d'alarme avait été tirée par le personnel de l'EHPAD du Cheylard et la CFDT pour alerter sur un manque d'effectifs frappant sur les postes d'infirmiers et infirmières, Cyril.
7: Oui, tout à fait. L'EHPAD Fernand Lafont, c'est-à-dire l'EHPAD de l'hôpital du Cheylard. EHPAD, ça veut dire établissement d'hébergement pour personnes âgées dépendantes. Donc c'est une résidence médicalisée qui a besoin d'un certain nombre de personnels soignants. Et il est arrivé que durant l'été, en tout cas depuis le printemps, à certains moments, certaines journées, on se retrouve dans une situation très difficile, sous tension, avec une seule infirmière pour 99 résidents. Alors, je rassure tout de suite les auditeurs de RDB, une seule infirmière, mais quand même, il y avait 4 ou 5 aides-soignantes à chaque fois, plus les hospitaliers, c'est-à-dire ces personnes qui s'occupent, les hôteliers plus exactement, qui s'occupent de préparer et de servir les repas. Donc en personnel soignant, on n'avait pas une seule infirmière, on avait toujours quand même quelqu'un en aide-soignant, mais dont les missions ne sont pas les mêmes. Et puis, à certains moments, quand cette infirmière était toute seule, elle pouvait aussi faire appel à l'infirmière de l'unité sociale de l'hôpital qui est juste à côté, dans le bâtiment à côté, voire l'infirmière coordinatrice de l'EHPAD, c'est-à-dire la personne qui est en lien avec les familles et qui a un rôle plus administratif, pouvait à ce moment-là lâcher ses papiers, si je puis dire, et s'occuper des personnes âgées qui en avaient besoin. Donc il n'y a pas eu, pour achever de rassurer à la fois les auditeurs et les usagers de l'EHPAD, il n'y a pas eu de rupture dans la continuité des soins, mais il y a eu une véritable tension. Et cette tension-là, elle a été dénoncée lors d'une grève le jeudi 24 septembre à l'appel de la CFDT par une partie des personnels de l'EHPAD pour dire non, on ne veut plus jamais ça. C'était 3 jours. Hein. Ça a été, non, c'est pas, il faut quand même relativiser. On n'est pas dans un EHPAD qui a une énorme difficulté. Par contre, c'est plus un appel à cette grève à éviter qu'une telle situation se reproduise, même si, encore une fois, on a mobilisé des ressources extérieures pour pouvoir pallier le problème. Alors, sur quoi on est une semaine après cette grève? Pour l'instant, il n'y a pas d'évolution, dans le sens où les négociations, les discussions se passent relativement bien entre la CFDT, qui est représentée par Christophe Sérillon localement, et la direction, qui est représentée par Olivier Tessier, qui est directeur délégué de l'hôpital de Valence sur l'hôpital de Cheylard. Il y a une clause de revoyure dans ces cas-là, c'est souvent ce qui est signé comme contrat entre le syndicat et la direction, donc une clause de revoyure qui doit intervenir à la mi-octobre. Donc pour l'instant, j'ai pas de nouvelles supplémentaires à vous donner. Dans les propositions qui sont formulées par le syndicat, elles sont recrutement, c'est-à-dire il faut recruter une à deux, voire à trois infirmières supplémentaires pour disposer d'une marge et éviter qu'une infirmière se retrouve toute seule, malgré tout, même si elle reçoit des aides. L'idée étant d'avoir toujours deux infirmières, ce qui est le cas actuellement. Ils sont revenus à un effectif normal, donc ils sont deux infirmières par jour pour 99 résidents. C'est surtout pour partager les responsabilités, parce que l'infirmière prend la responsabilité sur cette journée des soins. Voilà. Donc il y a cette demande de marge, ce sur quoi la direction répond oui, ok, très bien, mais c'est dur de recruter parce que nous sommes dans un territoire isolé, pas forcément attractif. Et ce, même si l'hôpital a un gros projet d'agrandissement, d'extension et de modernisation, qui devrait être susceptible de créer des envies, de séduire, voire des médecins, mais enfin, en tout cas, de séduire des infirmiers ou des infirmières, parce que les conditions de travail vont aussi s'améliorer. Bon, on en est là. On verra effectivement à partir de la mi-octobre. Et puis la deuxième proposition qui est faite par le syndicat, c'est aussi d'améliorer l'organisation en ce qui concerne les hôteliers, parce que les hôteliers actuellement disposent de journées coupées, ce qui fait qu'ils vont venir sur une demi-journée plutôt que de venir sur une journée entière. Et ça peut poser problème pour certains hôteliers éloignés, notamment suite à la flambée du prix des carburants. Ça crée parfois une forme d'absentéisme, parfois des temps où on manque d'hôteliers. Et quand on manque d'hôteliers, les aides-soignants prennent en charge le travail qui normalement est fait par un personnel non-soignant hôtelier. Du coup, ça déshabille le personnel soignant. Alors, on préférerait optimiser l'organisation de ces personnels hôteliers.
6: Parce que quand on parle de personnel hôtelier, on parle des personnes qui servent les repas.
7: C'est ça, absolument. Voilà. Donc, on préserve ce métier-là de façon à préserver l'autre métier qui est purement soignant. Voilà, donc ça, je pense que c'est une, d'après la discussion que j'ai pu avoir avec Olivier Tessier, qui est directeur, ça devrait se négocier à peu près bien. Ça sera plus compliqué pour les recrutements.
6: En tout cas, on se retrouve mi-octobre pour voir la tournure que prendra cette histoire. C'est un article qui a retrouvé page 17 de l'hebdo de cette semaine. On va passer à un autre sujet pour nous permettre de prendre un petit peu notre souffle, ou pas. Je ne sais pas si vous avez déjà entendu parler de la respiration dite fonctionnelle, c'est la respiration qui se fait uniquement par le nez. Certains affirment ses bienfaits pour la santé, et c'est d'ailleurs le cas de Thomas Humbert, un romanais qui prévoit un périple assez particulier pour prouver cette théorie. Et d'ailleurs, Lilou, tu as pu t'entretenir avec lui.
1: Eh bien, oui, Thomas Humbert, c'est ce dromois romanais, exactement comme tu l'as précisé, Lina, qui est parti d'ailleurs en début de semaine, ça y est, c'est fait, il est en Tanzanie, pour gravir le Kilimandjaro avec une quinzaine de personnes à ses côtés et même un cinéaste afin de retranscrire l'aventure dans un film documentaire. Le but étant de montrer les bienfaits de cette respiration nasale dite fonctionnelle qui est donc l'inverse d'une respiration dysfonctionnelle qui se fait par la bouche buccale et qui est superficielle. Il souhaite montrer aussi que ses performances en seront améliorées. Thomas Humbert, il s'est lancé dans cette aventure de parvenir au sommet de la montagne la plus haute du continent africain. Dans une optique aussi de viser un record et de paraître dans le Guinness Book. Voilà, l'aventure avait déjà été tentée l'année dernière avec notamment le fondateur de l'Académie Inspire, Leonardo Pelagotti, mais les conditions à l'époque n'avaient pas été réunies pour qu'il intègre le Guinness des records.
6: Il va donc retenter l'expérience cette année suite à la tentative qui a été faite par le fondateur de l'Académie Inspire, qui est d'ailleurs une académie dédiée à cette respiration dite fonctionnelle. Ils affirment que cette respiration peut aider avec certaines pathologies et a de réels bienfaits. Pour en savoir plus sur ce projet assez fou, vous pouvez retrouver tout l'article à la page 25 de l'Hebdo de cette semaine. Pour terminer cette édition du Regard de l'Hebdo, on va se pencher sur un lieu assez unique en son genre, un site dédié aux échanges et au partage de savoir-faire, mais aussi au recyclage et au tri. Cyril, est-ce que tu peux me présenter ce lieu qui s'appelle la Ringarderie?
7: Oui, la Ringarderie, on va dire pour simplifier, c'est une recyclerie, mais en réalité, c'est bien plus que cela. C'est un lieu d'échange de compétences, de savoir-faire, de partage humain, qui comprend aussi un Fab Lab, c'est-à-dire un laboratoire de fabrication numérique, à savoir, vous savez, on en a un aussi au Chélard, donc c'est ce lieu où on peut fabriquer pratiquement tout ce qu'on a envie de fabriquer à partir des commandes par ordinateur. On peut jusqu'à se fabriquer des prothèses de jambes, par exemple. Donc il y a un Fab Lab, il y a un jardin, on va faire essentiellement de la permaculture, donc c'est aussi très ciblé sur des valeurs écologiques. Et puis, on a plein de choses. C'est-à-dire, on a effectivement une matériothèque où on va aller chercher des matériaux de qualité, parce que la Ringarderie se fournit auprès d'entreprises qui ont des surplus, mais des surplus de stocks qui ne sont ni périmés ni abîmés, mais qui, à un moment donné, ont des difficultés de revente. Et ces entreprises partenaires, qui sont d'ailleurs adhérentes de la Ringarderie, leur fournissent des matériaux. Vous pouvez assez aisément, selon les arrivages, éventuellement construire un cabanon de jardin entier avec matériaux de la matériothèque de la Ringarderie. Donc vous avez aussi cette partie-là, puis vous avez la partie aussi assez classique d'échange de savoir. Vous avez un problème avec votre vélo, vous voulez le réparer, on vous trouve des pièces et on vous explique comment faire, ou tout autre chose. Vous voulez transformer votre porte de réfrigérateur en panneau photovoltaïque, on vous explique comment faire. Et puis, au-delà de ça, il y a toute une philosophie qui est, finalement, moi, quand je suis allé sur cette Ringarderie, j'ai trouvé que c'était le temps qui s'arrêtait. C'est-à-dire que, déjà, moi, j'étais arrivé comme un journaliste un peu stressé, comme le sont un peu tous les journalistes. Bon, là, non, allez, tu t'assois, tu prends ton café, on prend le temps de discuter. Ah, mais est-ce que tu sais que dans la Ringarderie, il y a une matériothèque? Eh bien, oui, il y a la matériothèque, oui, mais il y a un endroit où on peut se masser aussi, on peut se faire des massages. Il y a une zone de bien-être. Donc, ok, tranquille, on prend notre temps. Et j'ai trouvé que voilà, le temps s'écoulait paisiblement, les gens étaient tranquilles. On y voyait tous les types de publics, on y voyait des jeunes, des vieux, des chefs d'entreprise, des chômeurs. Voilà. Et puis, cette impression aussi de ne pas être dans un bric-à-brac, c'est-à-dire un endroit hyper bien rangé, condition sine qua non pour retrouver le ou les objets qu'on a envie d'avoir assez rapidement. Et surtout, condition sine qua non pour ne pas gaspiller. Car l'un des exploits de la regarderie, c'est que pratiquement, elle ne va jamais à la déchetterie.
6: Donc malgré le croisement des compétences et des personnes dans cette ringarderie, le site trouve toute sa cohérence. Pour en savoir plus sur ce lieu très particulier qui est situé à Aubenas, on vous invite à feuilleter l'hebdo à la page 33. On a fini de détailler l'actualité de cette semaine. Pour retrouver le reste des articles, n'hésitez pas à vous procurer l'hebdo de la semaine. Pour retrouver cette émission, elle sera rediffusée demain, le samedi 3 octobre à 8h, et sera disponible en podcast dès lundi sur le site de RDB. Merci beaucoup à tous les deux d'avoir été mes invités aujourd'hui. J'espère que vous reviendrez bientôt.
1: Avec plaisir, merci Lina.
6: C'était un plaisir. Excellent week-end à tous et à vendredi prochain.
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0: Bonjour à tous, en ce 3 octobre, nous fêtons Gérard. Alors, pourrez-vous compter sur le soutien des planètes en ce premier week-end d'octobre ?
1: Bélier, vous foncez tête baissée dans le travail et rien ne viendra vous déstabiliser.
0: Taureau, vous avez le talent de pouvoir remonter le moral de tous, alors sortez de votre coquille, allez vers les autres.
1: Gémeaux, donnez donc un bon coup de balai au passé pour laisser place à l'avenir.
0: Cancer. Vous êtes le signe sage du jour, on appréciera beaucoup votre compagnie.
1: Lion, un peu de repos vous ferez le plus grand bien, c'est clair, ce n'est pas évident en ce moment, mais essayez quand même de vous aménager des temps de pause.
0: Vierge, une certaine confusion règne en vous ou autour de vous, éclaircissez les choses, mais ayez le sens du devoir.
1: Balance, eh bien vous, c'est la chance qui vous sourit, à vous de la saisir.
0: Scorpion, ne cherchez pas à en faire plus que l'on ne vous en demande surtout.
1: Sagittaire, au travail, l'heure est à la négociation, aux discussions, aux tractations. Alors surtout, soyez diplomate et patient.
0: Capricorne, période de doute, vous vous posez beaucoup de questions. Vous êtes invité à décompresser.
1: Verseau, les associations, les collaborations sont permises et même recommandées aujourd'hui.
0: Enfin, Poisson, du changement est dans l'air. Pour certains, c'est le moment d'envisager une réorganisation de votre vie personnelle. Bonne journée à tous et à demain pour un nouvel horoscope.
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2: 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Et atelier sérigraphie, venez avec un t-shirt à imprimer sur place. Programmation, tarifs, infos et réservations sur le site www.bar-lasource.fr. Le réseau de lecture publique Boutière-Cheylard de Valérieux vous propose « Un autre Internet est possible » en conférence. Une présentation du logiciel libre, du collectif des chatons et du Feedverse proposé par Linux 07. Vos données vous appartiennent. Rendez-vous mercredi 7 octobre à 18h30 à la bibliothèque de Saint-Martin-de-Valamas. À partir de 15 ans, durée 1 heure environ. Renseignements 04 75 30 63 95. Les bénévoles de la Ligue contre le cancer du secteur du Cheylard organisent les Foulées Roses le samedi 10 octobre sur la place Saléon-Terrasse. Deux randonnées balisées avec départ de 8h à 10h en allure libre. Inscription sur place 10€, gratuit pour les moins de 12 ans. Une exposition de voitures et des baptêmes en voiture seront également proposés de 10h à 17h par le club Boutière Autopassion. Les bénéfices de cette journée seront reversés à la Ligue contre le cancer de l'Ardèche.
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1: Le collectif des commerçants Chélarois s'engage pour Octobre Rose. Du 3 au 31 octobre, venez découvrir dans les commerces partenaires identifiés par une rose et une moustache les objets et tirelires à votre disposition. La place du Chélard s'anime le 3 octobre à 18h30. Entrez dans l'ambiance, la danse avec Lionel et des surprises. Seul impératif, être habillé de rose ou de bleu, votre bonne humeur pour créer les rubans géants humains. On a besoin de vous car la vie est plus forte ensemble. 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Concerts et guinguettes à Desagne, ouvert à tous les vendredis et samedis dès 17h, vendredi 9 octobre à 20h30, théâtre, humour, éloge de pifométrie de et par Luc Chariron. Conférence décalée. Luc nous propose une fausse conférence à caractère scientifique couvrant une large part du domaine de l'à peu près. Programmation, tarifs, infos et réservations sur www.bar-lasource.fr. L'appel présentation de Marie à Vernoux-en-Vivarais propose une vente de brioches et pognes et Saint-Genis à commander avant le 6 octobre et à récupérer le vendredi 16 octobre à 16h30 à la sortie de l'école présentation de Marie à Vernoux-en-Vivarais. Renseignements et commandes au 06 45 32 72 14. Auteur-compositeur-interprète Christophe Atxer, basé à Chanéac, sort son premier album de composition de chansons françaises. Pour fêter cet événement, il vous invite au concert gratuit qu'il donnera le samedi 10 octobre à la salle Le Foyer, au Chélard, à 20h30. Il sera entouré sur scène de musiciens locaux, issus pour certains de l'école de musique du Chélard, et de quelques invités surprises, notamment du collectif Les Arts des Choix. Attention, réservation obligatoire au 06 67 53 41 91 ou par mail à christophe@xer.musique@gmail.com. 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
1: Il est 9h.
2: Bonjour, bonjour à tous. Dans l'actualité du mieux, bientôt sur les prix des carburants. Les cours du pétrole ont légèrement reculé après l'annonce du G7. Jusqu'à 100 millions de barils de pétrole brut et de gazole seront puisés dans les stocks stratégiques d'ici 4 mois. Objectif, tenter de faire baisser les prix. Le Brent termine à 102 $ le baril, tandis que le pétrole américain recule à 91 $. 735 lycées ont été concernés par la mobilisation en France. Hier, le ministre de l'Intérieur, Laurent Nunez, fait état de violences urbaines aux bord de 158 établissements. En région parisienne, 824 interpellations ont eu lieu depuis le début du mouvement, dont 255 pour la seule journée d'hier. Parmi les personnes arrêtées, 85% sont mineurs. La mobilisation des lycéens doit se poursuivre mardi prochain. Comment les jeunes de 18-30 ans justement voient leur avenir? C'est la question que pose Marlène Le Guay et son étude intitulée « Demain ». Avec son équipe, il parcourt la France depuis plus de 5 ans à la rencontre des jeunes adultes. Argent, travail et même politique, ils répondent sans filtre et d'après Marlène Le Guay, ils sont plutôt inquiets.
3: Finalement, on a quand même une jeunesse qui est assez anxieuse par rapport au futur. On voit pour une partie d'entre elles, il y a des choix sécuritaires. Ça va être un retour vers le CDI, trouver des leviers pour gagner plus. On a vraiment vu un changement lors de la guerre en Ukraine. On a le sentiment de pas maîtriser notre futur et du coup, on a besoin de se rassurer. On voit aussi que c'est en train de bousculer le rapport à l'autre parce qu'ils ont un accès qui est facilité à la connaissance, qu'ils arrivent face à leur manager en ayant le sentiment de savoir et finalement, on tombe sur une logique d'opinion et ça va complexifier la relation en entreprise, par exemple. Aujourd'hui, je crois que cette jeunesse, elle a besoin de cadres. Ça peut sembler surprenant par rapport à ce qu'on a l'habitude d'entendre. Et aujourd'hui, avec la multiplication des informations, c'est plus forcément à qui faire confiance et par où commencer.
2: Voilà des propos recueillis par Virginie Quiénon. Nouveau rebondissement après l'attaque à bord d'un vol entre Dubaï et Tel Aviv le 30 septembre. Plusieurs médias affirment que le copilote qui a poignardé le commandant de bord en plein vol avait été interdit de piloter par Oman pour des raisons de sécurité. Il était soupçonné de radicalisation. L'avion avait dû se poser, on le rappelle, en urgence en Arabie Saoudite. À ce stade, les circonstances exactes de cette attaque et les motivations du suspect sont encore floues. Et puis, on termine avec du foot. Match nul hier soir entre la France et l'Italie. Les deux équipes se sont quittées un but partout à l'occasion de la 3e journée de Ligue des Nations. Prochaine rencontre pour les Bleus, ce sera lundi contre la Belgique. Voilà pour l'actualité. Très bonne journée à tous.
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1: 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Au programme de 10h à 18h, un grand marché fermier et artisanal, des visites de la ferme, des animations nature et une balade sensorielle, des jeux en bois et bien sûr le traditionnel repas fermier concocté avec les produits de nos fermes. Pour tout renseignement, contactez le 06 89 04 55 32 ou sur la page Facebook des fermiers et artisans de lait au Doubs. Concert du chœur d'hommes des Boutières à Dornas au profit de la réfection du toit de l'église. Chant corse, gospel, Europe de l'Est, chant du monde, samedi 17 octobre dès 20h à l'église de Dornas. Entrée libre, collecte en fin de concert, venez nombreux, organisé par la mairie de Dornas. Renseignements au 06 14 67 79 33. Le prochain conseil municipal de Saint-Agrève aura lieu jeudi 8 octobre à 20h30 dans la salle du conseil au premier étage de la mairie. L'ordre du jour sera communiqué via Iliwap et affiché en mairie environ une semaine avant la date du conseil. Tout petit lit. Oh, une petite fourmi. À part qu'elles ne sont pas prêteuses, que sait-on vraiment des petites fourmis? C'est à la découverte de leur univers que les lectures de ce tout petit lit donnera accès. Un moment de lecture pour les tout petits accompagnés d'un adulte, samedi 10 octobre à 11h à la bibliothèque du Cheylard. Entrée libre.
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1: Il est 10h.
2: Bonjour, bonjour à tous. Dans l'actualité du mieux, bientôt sur les prix des carburants. Les cours du pétrole ont légèrement reculé après l'annonce du G7. Jusqu'à 100 millions de barils de pétrole brut et de gazole seront puisés dans les stocks stratégiques d'ici 4 mois. Objectif, tenter de faire baisser les prix. Le Brent termine à 102$ le baril, tandis que le pétrole américain recule à 91$. 735 lycées ont été concernés par la mobilisation en France hier. Le ministre de l'Intérieur, Laurent Nunez, fait état de violences urbaines aux abords de 158 établissements. En région parisienne, 824 interpellations ont eu lieu depuis le début du mouvement, dont 255 pour la seule journée d'hier. Parmi les personnes arrêtées, 85% sont mineurs. La mobilisation des lycéens doit se poursuivre mardi prochain. Comment les jeunes de 18-30 ans justement voient leur avenir? C'est la question que pose Marlène Le Guay et son étude intitulée « Demain ». Avec son équipe, il parcourt la France depuis plus de 5 ans à la rencontre des jeunes adultes. Argent, travail et même politique, ils répondent sans filtre et d'après Marlène Le Guay, ils sont plutôt inquiets.
3: Finalement, on a quand même une jeunesse qui est assez anxieuse par rapport au futur. On voit pour une partie d'entre elles, il y a des choix sécuritaires. Ça va être un retour vers le CDI, trouver des leviers pour gagner plus. On a vraiment vu un changement lors de la guerre en Ukraine. On a le sentiment de pas maîtriser notre futur et du coup, on a besoin de se rassurer. On voit aussi que c'est en train de bousculer le rapport à l'autre parce qu'ils ont un accès qui est facilité à la connaissance, qu'ils arrivent face à leur manager en ayant le sentiment de savoir, et finalement on tombe sur une logique d'opinion, et ça va complexifier la relation en entreprise par exemple. Aujourd'hui, je crois que cette jeunesse, elle a besoin de cadres. Ça peut sembler surprenant par rapport à ce qu'on a l'habitude d'entendre. Et aujourd'hui, avec la multiplication des informations, c'est plus forcément à qui faire confiance et par où commencer.
2: Voilà des propos recueillis par Virginie Quiénon. Nouveau rebondissement après l'attaque à bord d'un vol entre Dubaï et Tel Aviv le 30 septembre. Plusieurs médias affirment que le copilote qui a poignardé le commandant de bord en plein vol avait été interdit de piloter par Oman pour des raisons de sécurité. Il était soupçonné de radicalisation. L'avion avait dû se poser, on le rappelle, en urgence en Arabie Saoudite. À ce stade, les circonstances exactes de cette attaque et les motivations du suspect sont encore floues. Et puis, on termine avec du foot. Match nul hier soir entre la France et l'Italie. Les deux équipes se sont quittées un but partout à l'occasion de la troisième journée de Ligue des Nations. Prochaine rencontre pour les Bleus, ce sera lundi contre la Belgique. Voilà pour l'actualité. Très bonne journée à tous.

0: Bonjour, enchanté. Aujourd'hui, on est pour la première séance d'une série maintenant, ou première séance, et que c'est vraiment tout début d'un projet qui s'appelle la Symphonie de Palette. Je pense que vous avez un petit peu entendu parler.
1: Eh bien, le départ, c'était de mettre en relation des habitants de Vernoux et des environs pour qu'ils travaillent ensemble pour la création des œuvres collectives et génératives.
2: Je vais chercher. Hop, voilà. Oula, il y en a trop. Tiens, Lola. Je te donne.
1: Tu peux le prendre.
2: Non, Lola, c'était
1: tu le mélanges pour avoir
2: tu récupères toute
1: homogène.
2: La peinture et tu touilles pour avoir une couleur homogène.
1: Celle-là.
3: Comment tu t'es remis jeudi?
2: Emma. Celui-là.
1: C'est vraiment le théâtre de Privas qui est derrière tout ça. C'est le théâtre de Privas avec le directeur Laurent Cellier qui a pensé à nous. Il nous a sollicité en disant voilà, ça c'est ce que j'aimerais bien, les questions sur lesquelles j'aimerais bien répondre. Est-ce que vous avez une idée comment répondre à ces questions? Et donc du coup, on a proposé le projet Symphonie des Palettes.
4: C'est un projet qui s'inscrit dans le cadre de ce qu'on appelle la CTEAC, la Convention territoriale d'éducation artistique et culturelle, qui donc tous les ans fédère un certain nombre de projets donc portés par des opérateurs, des acteurs culturels du territoire, sous l'égide de la CAPCA, donc orchestrée par les services de la CAPCA et par les élus. Et donc à ce titre, le théâtre de Privas est sollicité voilà, en tant qu'opérateur pour être force de proposition, pour être relais également d'envie, de souhait. Donc on a eu envie voilà, de s'inscrire dans une volonté de porter les arts plastiques et donc d'imaginer que le territoire de Vernoux puisse être habité, peuplé d'œuvres réalisées, inventées et fabriquées complètement avec les habitantes et les habitants du territoire. En collaboration avec un binôme d'artistes, Candice Astera et Raïm Adri, avec lesquels j'avais eu l'occasion de collaborer par le passé, et voilà, dont je connais l'énergie et qui voilà, sont très, très habiles et très forts pour embarquer avec eux dans une sorte de narratif les participants voilà, dans ce type d'œuvre et de réalisation collective.
0: Comme ça, vous pouvez voir l'œuvre comme ça. Voilà. Ça va?
5: Ouais.
0: Voilà. Voilà. Et en fait, dans ce projet, l'idée, c'est créer des œuvres qui sont des œuvres collectives et génératives. Qu'est-ce que ça veut dire? Ça veut dire œuvre collective, tout le monde sait ce que ça veut dire, hein, c'est on fait une œuvre ensemble. Hein. L'œuvre, elle se fait par la créativité de plusieurs personnes qui contribuent avec leur créativité pour créer l'œuvre. Génératif, ça veut dire que l'œuvre, elle vient, elle naît quelque part avec un groupe de personnes. Et puis après, hop, on reprend l'œuvre et on l'amène à un autre groupe de personnes qui va continuer. Et puis un autre groupe, et puis continuer. Et puis comme ça, en fait, différents groupes de personnes créent des générations d'artistes, en fait, qui agissent sur l'œuvre.
1: C'est ça ce qui nous intéresse. C'est comment faire que les gens des générations différentes se rencontrent, arrivent à travailler ensemble, collaborer pour la création d'œuvres. C'est vraiment le cœur de notre travail, c'est notre quotidien. Tous les jours, on réfléchit, alors comment on va faire cette fois-ci? Comment on va pouvoir mettre les gens ensemble? Par quel biais? Quelle question va poser Alain pour comment est-ce qu'il va pouvoir répondre pour que l'autre, ça va le stimuler pour continuer? C'est vraiment ça le cœur de notre métier.
6: Chacun choisi de le placer. En tenant compte de là où étaient placés les autres. Ils se sont mis d'accord, Charlie a fait des suggestions par rapport à l'organisation, la composition. Et voilà, ils ont choisi leur couleur.

0: Donc vous voyez qu'il y a déjà quelqu'un qui a commencé l'intervention sur l'œuvre. Et vous allez venir et vous allez faire votre intervention aussi. Donc il y a déjà quelque chose qui est posé. Ensuite, ça sera votre tour de poser aussi votre patte. Et une fois que vous aurez fini de poser votre patte, qui sait? Peut-être qu'il va y avoir encore une génération derrière. Peut-être, mais peut-être pas.
1: Ce qui nous a intéressé dans la sélection du projet, ça a été l'accès de la participation de tous les publics à une œuvre artistique sur un territoire. Et aujourd'hui, on est sur le territoire de Vernoux, tout simplement parce qu'on a vraiment une politique de diffusion dans cette région, sur ce lieu de vie. Et donc, ça nous a permis de sentir que de nombreux publics pouvaient adhérer à un projet collectif. Et c'est ce qui a fait un petit peu la différence. Ça dynamise un territoire entier à travers la convergence du conservatoire et de la salle Winodon.
2: Le fait que récemment, le conservatoire, une antenne du conservatoire du Privas se soit installée, déployée ici sur le territoire de Vernoux, ça a été une sorte de point de départ et de porte d'entrée pour la construction du projet. Les locaux du conservatoire à Vernoux, ils sont presque neufs. Ils ont toute une histoire à écrire devant eux. Et donc l'idée que par la production d'une œuvre participative, on puisse aussi contribuer à une sorte d'embellissement finalement de cet espace de travail, ça nous semblait être un bon point de départ. Et puis partant de là, d'autres lieux sont apparus, la piscine, évidemment le hall de l'espace Winodon, qui est un lieu de vie et de rassemblement très fort sur la commune, et puis évidemment les partenaires éducatifs de l'éducation nationale, écoles, collèges, et puis d'autres écoles également aux alentours. Voilà, une sorte de tissage finalement de liens et un rapprochement assez naturel entre des acteurs qui peuvent converger autour d'un et converser aussi autour d'un même projet.
3: C'est pas forcément, ça dépend lesquels.
4: Ça dépend lesquels, elles ont refait des couleurs, donc c'est pas la même.
3: Et
4: au pinceau à Roche-en-Pierre. Il y a comme une fille qui doit venir.
3: Ouais. De manière très concentrée. Merci.
5: Qu'est-ce que ça apporte d'avoir ce genre de projet en classe?
6: C'est une ouverture autre et une façon de fonctionner que nous, on n'a pas forcément l'habitude de faire, ou pas les moyens, parce qu'on les a rarement petits effectifs. Et puis, je pense que c'est une richesse, la rencontre avec un artiste qui a une façon de créer, qui peut transmettre sa façon de faire.
7: Alors moi, je suis Céline Jouty, professeure d'art plastique au collège de Vernoux. Tout à fait. Celle-ci, là, celle qui est en train de réaliser, elle va être exposée au collège. Donc oui, il y a ça aussi, c'est le fait de participer à quelque chose qui va être vu et qui va rester. Je pense que ça donne confiance et ça donne de la valeur à ce qu'ils font. Donc c'est plutôt bien. On les voit aussi, nous, on les découvre un peu autrement avec des intervenants extérieurs, justement en capacité de se concentrer parce que c'est un cadre différent. Le fait d'interagir, là, d'être ensemble, que c'est pas mal. Attention, ça bouge. Alors, le groupe d'avant, il y a une partie qui a dessiné. Donc ça, c'est le projet qui avait été commencé par le centre de loisirs ou pas. En tout cas, après, je crois que c'est ça. Et il y a eu un deuxième travail de prise de vue dans Vernoux et de photomontage qui a amené à la composition qui est présente sur le tableau. Et donc, les élèves du groupe d'avant ont reproduit le photomontage, mais par vidéoprojection. Ce qui était sympa, c'est que c'est aussi que des enfants qui sont au collège. Donc ils ont reconnu leurs camarades qui étaient au centre de loisirs, mais qui sont aussi présents donc sur le tableau. Après, ça va être peint, je crois, par un groupe de théâtre et celle-ci, elle sera au conservatoire, donc ça doit être, elle va être là-bas, au conservatoire. Alors que celle-là qu'ils sont en train de faire, là, eux, ça va rester là, ça peut être fini à la fin de la journée, ou pas, on verra. Peut-être qu'il y aura un autre groupe dessus.
8: Aïm et Candice, ils viennent qu'aujourd'hui ?
7: Oui, ils viennent qu'aujourd'hui avec deux classes de 6e, donc une ce matin et une cet après-midi.
9: Alors, qui a besoin d'un pinceau ? Toi ?
2: Ça commence par un échauffement. Et qu'est-ce qu'on chauffe ? On chauffe le collectif. Voilà, c'est un échauffement du collectif, en fait. Ça commence par un échauffement du collectif. Un échauffement du cerveau de chacun des participants, à savoir que, voilà, on est ensemble. Et voilà qui nous sommes. On est un ensemble d'individus qui sont réunis ensemble, là, pour faire quelque chose ensemble. Et qui va en dépendre de chacun de nous.
10: Ok, les grands, vous avez déjà fait ça ce matin, mais les petits, non. Alors, on va commencer par un petit câlin. Ah, tout le monde fait un câlin ensemble.
11: Un câlin en main.
10: Oui.
12: Oui, j'avais
10: compris que c'était un câlin en main. C'est un petit câlin.
12: Yeah.
10: Yeah. Dos de main contre dos de la main. Pose. Dos. Comme.
11: Dos.
10: Les mains de ma derrière et je cache quelque chose dans mon dos. Cachez quelque chose dans le dos. Cachez dans le dos. Et je mets mes deux mains devant et lequel vous voulez voir, celle-ci ou celle-ci. Peut-être vous allez me montrer celle de droite.
11: Ouais,
10: non, mais pas tout. Vous
11: gauche.
10: Montrez juste un peu pour que vous cachez un peu. Non, vous reprenez la droite et vous montrez juste un peu de la gauche. Juste un peu, pas tout. Pas tout, pas tout, pas tout. Juste un peu. Ok, vous me montrez ce qu'il y a dans la main gauche. Et vous cachez. Vous me montrez ce qu'il y a dans la main droite. Et vous cachez. Et vous mettez tous les deux derrière. Et parce que vous voulez voir à droite ou à gauche?
11: À droite.
10: Alors, vous me montrez ce qu'il y a à votre droite, mais pas complètement. Juste un peu. Juste un peu. Un peu. Un peu plus. Un peu plus. Ok, vous montrez tout. Vous me donnez.
13: Je dirais beaucoup par le jeu au départ. Mmh. Le jeu J-E-U.
2: Mais, le jeu est par des jeux qui font comprendre à chaque participant qu'en fait, qu'il n'y aura personne qui va gagner. En fait, c'est le groupe qui gagne.
10: Que personne ne connaît pas le jeu de foulard. Est-ce que tu pourras lui expliquer, s'il te plaît?
11: En fait, il va lancer les foulards. Et en fait, on doit vite le relancer parce que si on en a les quatre, le jeu il est fini.
14: Le but c'est de lancer à la poitrine et du coup, faut pas lancer n'importe comment.
11: Et si tu le rattrapes pas parce qu'il est pas.
14: Après, si
10: tu reçois une foulard, tu le lances et il faut que tu le lances à la poitrine de la personne. Ok,
11: poitrine.
10: Pas à sa tête, ni à ses yeux, à sa poitrine.
11: Poitrine. Comme un balai.
14: Elle n'a pas réagi, tu vois.
10: Voilà, les lances à la poitrine.
14: Mais elle n'a pas réagi encore.
10: Elle n'a pas réagi. Elle va réagir. Ça va être un mot. On y va.
11: Pas ma tête, on a dit. Tiens. Oh, le titre, t'en as eu 4.
14: Ouais.
13: Il y a eu beaucoup de publics jeunes à nos côtés. Raïm a mené dès l'échauffement, des échauffements très ludiques qui permettaient de partir dans l'observation et dans l'écoute de l'autre. Voilà, dès l'échauffement, et puis après, bah, cette pratique, elle est transposée sur le travail dans le cœur d'atelier avec les médias artistiques.
10: Ok, bah on va commencer avec un. Je vous montre comment je fais, comment on fait, avec une personne qui sera là à côté de moi. Donc, avec qui ? Tu veux en faire ensemble ?
13: L'étoile, ouais, parce que c'est plus compliqué.
10: Allez. Et donc, du coup, l'idée, c'est... Je prends de la matière, je mets au centre de ma... Je me mets au centre et je commence délicatement à tartiner. Ensuite, je peux mettre sur le périphérique. Et quand je mets sur le périphérique, et ben ce qui est important, c'est que je maintiens avec mon doigt et je fais en sorte que vraiment, il y aura partout. J'essaye de ne pas dépasser. Ce n'est pas nécessaire de mettre en dehors de la forme. Donc ça demande un petit peu de tranquillité, d'application, comme vous voyez bien, mais moi, je m'applique. Je te laisse continuer et je vous laisse faire cette étape-là, chacun de son côté.
15: Mais je suis en train de faire de la peinture sur une toile avec un apron.
16: Tu utilises quoi comme outil ?
15: Une spatule.
16: Il est comment ton bleu ?
15: C'est un bleu clair un peu.

0: Là, vous avez deux personnages, et donc tous les deux sont habillés avec de forme de grandes étoffes. Ces deux personnages, vous allez avoir la photo. Je ne vais pas vous montrer maintenant, après. Vous choisissez la couleur de ces étoffes qu'ils ont sur eux, et voilà, et vous pouvez commencer à travailler. Donc, vous allez vous rendre compte qu'en fait, il y a des traits noirs. Hein. Les traits noirs, ce sont des contours. Alors, il y a des contours qui sont à l'extérieur du corps, et il y a des contours qui sont à l'intérieur du corps. Hein? Et par exemple, regardez mon corps. Je vais me mettre un endroit où tout le monde me voit. Hop, voilà. Il y a un contour qui est à l'extérieur de mon corps. Vous le voyez, celui-là. Et puis, il y a un autre qui est à l'intérieur, ici, là. Il y a un petit trait là.
1: Il vous en reparle après, durant la journée
2: Bah, Madame, certains, ouais. Oui. Madame Balix, elle était très assidue au niveau du collage. Donc oui, elle en parlait, elle en a parlé à sa famille, la famille est venue nous en parler. C'était un peu la boucle. Le collage, c'était assez méditatif. Enfin, on y restait des heures sans se rendre compte que l'heure tournait, quoi.
3: On est profondément convaincus que l'art a une place centrale dans le bien-être individuel et collectif. En arrivant à Vernou en Vivarais, on a été extrêmement charmés par l'émulation humaine qui nous a touchés au cœur. Alors on est arrivé, il faisait un grand soleil, tout le monde était dehors, place du marché, etc. C'était vraiment ces moments où on sent la vie. Et que dans une commune ou une communauté de communes où on peut ramener ce lien, comme des fils que l'on tire, ou à travers ces fresques collectives qui vont voyager, il y a un message qui va être passé, artistiquement parlant, d'un groupe à l'autre. Ça crée cette force de l'humain. Ça veut dire qu'il y a quelque chose où on se répond par le geste artistique, par la trace, une fois de plus. On touche à quelque chose de profond aussi dans les racines de l'homme, qui ont besoin de laisser une trace, de créer ensemble et de créer le collectif par ça.
4: Moi, tu veux faire un gâteau, Maxime. Moi, tu veux faire un gâteau à l'éléphant. Ça va être un Maxime, non. C'est fait tout ça. Bah oui, elle parle
5: ici. Regardez.
4: Elle fait tout
5: quoi? Elle... Non. On va faire un éléphant, on va faire
0: des détails. Regardez, chacun de vous va prendre un tout petit poignet, pas beaucoup, 4-5 maximum. Ok? Des petits bois, et puis vient l'éléphant. Et une fois que vous avez tout fait, eh ben on ne voit plus de farine. On ne voit que les petits bouts de bois. Alors, pour vous aider, je vais commencer par faire juste la défense. La défense, bon, et comment ça, la défense?
4: Rahim, il nous a mis de la farine par terre et il a formé un éléphant.
1: Il était grand comment, cet éléphant?
4: Géant. Aussi, on a mis des bouts de bois, toute l'école, sur l'éléphant et c'était trop joli. On a montré au papa.
1: Aux parents?
4: Oui.
0: Voyez, et à cette suite, comme ça, je vais avancer avec la défense jusqu'au bout. Est-ce que quelqu'un, tiens, va me montrer comment il fait?
6: Moi.
0: Tiens. Tu vas faire la défense jusqu'au bout? Montre-moi comment tu fais. Tu prends 4 dans la main.
7: Ah, oui, mais si tu commences là, ils vont tous marcher pour la vie.
0: Je ramasse parce qu'on va danser aussi un peu. Avant de danser, on va poser nos mains sur nos genoux, si on peut. On va caresser un peu le genou. Caresser un peu le genou avec des cercles. Des cercles sur le genou.
8: Vous nous faites masser les genoux.
0: Oui.
8: Je vous demande si elle sait pas se mettre à genoux.
0: Non, on va pas se mettre à genoux.
7: Ah bah oui, pour voler, il faut se mettre à quatre pattes là.
0: Quatre pattes, il faut faire des roulades et tout. Hein.
8: Oui.
0: Ah non, si ça. Si,
8: je pourrais pareil.
0: Si, tu vas voir.
8: Il y en a qui sont dans
0: le coup d'œil
8: là.
0: Pas de soucis. Tout le monde y arrive. En fait, des petites sommes comme ça.

0: Tu poses la matière et tu lis.
1: Comme si tu écrases lui. Tu es là-dedans, il faut vous mettre.
2: C'est compliqué, c'est trop lourd.
1: Bien dans le trou, regarde. J'écrase et je mets bien dans le trou. Tu vois? Ça va être beaucoup plus difficile pour toi de travailler ici.
0: Tu
1: il bouge à chaque fois.
3: Tu avais déjà utilisé un couteau comme ça?
4: Il me semble que non. J'en avais déjà vu, mais non, jamais, il me semble. Donc, j'ai jamais vraiment utilisé de couteau de peinture. C'est assez bien comme sensation. Le couteau, il glisse sur la matière, sur la peinture. C'est mélangé avec une matière qui fait que ça va donner du volume, il me semble. C'est ça. On mélange une goutte de peinture et ce produit. Il me semble qu'il est par là-bas dans les peintures. Je crois que c'est tout.
0: Au fur et à mesure, il y a un tissage humain fort qui se crée. Quand on crée ensemble, on est moins dans notre ego, on est moins dans notre individualité. On est plus aussi concerné par le résultat. Le résultat, on a une responsabilité commune à faire quelque chose qui tient, qui va être beau. Donc on s'engage différemment parce que voilà, l'œuvre, elle appartient à tout le monde. Et puis on reconnaît telle personne qui a posé, tel enfant qui a posé au moment d'un shooting photo, et l'autre qui l'a peint, et l'autre qui a rajouté, etc. Enfin, y a vraiment tout ce process.
5: En premier, bah, y a d'autres écoles, ils ont une autre école, et les gens de la piscine, ils ont fait du plâtre, et nous, après, on a fait des bulles, et on a mis du papier d'alu pour faire un peu le ciel de la piscine, avec les vagues.
1: On va faire plastique. Qui fait plastique?
6: Moi.
1: Tiens, t'es où? Ici, on va faire un petit peu. Et non, laisse les plastiqueurs passer en premier. Vous allez à l'intérieur.
6: Là. Ça, c'est la bouleuse.
1: La bouleuse.
5: On a pris du savon. On a pris un verre. On a pris
4: de l'eau.
5: Une pipette avec de l'eau dedans.
4: Une paille,
5: un bambou.
4: En bambou, oui.
5: Et après, on a soufflé dans l'eau, dans le gobelet.
4: Il y a fait des bulles.
5: Bah,
4: on mettait du plastique sur nos bulles pour qu'elles restent.
6: Ouais, ce que ça fait, quand
1: il faut que tu dégages.
6: Tu vas mettre du doré.
1: Tiens.
7: Tu peux voir ce qu'il y a sur le tableau.
0: C'est pas l'entrée de l'église, ni l'entrée de l'église.
1: Tout à fait, c'est l'entrée de l'église de vers nous.
0: Ah voilà,
6: ah oui,
1: c'est,
6: oui.
1: Ouais, c'est l'entrée de l'église de vers nous. J'avance avec les couleurs, voilà les couleurs que vous aurez. Voilà. Là, c'est le turquoise. En fait, les couleurs que vous avez, ils ont forme de timbre. C'est des mini timbres de couleurs. Donc, comme vous allez toucher la timbre.
8: C'est les couleurs à poser sur le tableau.
1: Vous allez. Parfois, il y a des petites images sur les timbres. Vous pouvez regarder.
8: Merci.
1: C'est des petites images.
8: Il faut le voler. Ouais. Comme ça. Oui.
1: C'est du papier, oui, c'est du coupé dans les papiers. Ah, mais là, il n'y a pas d'image. Tiens.
8: Oui.
1: Alors, vous avez le magasin de floriste, les deux personnages et les pigeons. Comment je fais pour le contour intérieur? Eh bien, en fait, je ne sais pas si vous me voyez, mais je vais coller des timbres de part et d'autre.
0: Ah, de même?
1: Non, pas de... par exemple, de turquoise, si je décide que le tissu est turquoise, eh bien, je vais coller deux timbres de part et d'autre de cette contour intérieur. Comme ça. Je sais pas si vous voyez.
2: Mais le train n'apparaît plus le jour.
1: Non. Bah non, le train. Oui, oui, mais en même temps, il n'apparaît plus. Mais ils sont comme ça. D'accord. Et de fait qu'ils sont comme ça, et ben en fait, déjà, on arrive à percevoir qu'ici, il y a un trait. Okay. Ensuite, vous pouvez prendre une autre couleur. Là, c'est le turquoise. Vous pouvez prendre une autre couleur qui peut être une variation du turquoise pour créer soit une lumière, soit une ombre à ce trait-là. Par exemple, ici, je suis habillé avec un verre bouteille, on va dire. Hein. Ce verre bouteille, ça fait verre bouteille. Vous trouvez ça verre bouteille
9: bleu.
1: Ah, est-ce que ça fait verre bouteille?
9: Non, verre bouteille.
1: Hein, vous trouvez que ça verre bouteille?
2: On peut les découper encore les
1: bien sûr, il faut.
9: Non.
1: Il faut souvent, parfois, c'est pour ça que vous avez des ciseaux ici, chacun de vous aura l'occasion aujourd'hui de coller quelques timbres. Vous allez le faire, vraiment, vraiment, vraiment. Tu vas le sentir quand je colle une timbre. Tu pourras appeler la famille et j'ai collé une timbre aujourd'hui.
10: D'accord, ils vont dire, t'inquiète pas, calme-toi.
1: Ok.
11: L'objectif consistait à coller des timbres pour créer deux statues, un fleuriste et des pigeons. Donc ça, c'était une œuvre qui était assez méditative. On a passé beaucoup de temps à coller, à suivre les lignes, les contours. Donc c'était chouette.
12: Moi, je crois beaucoup à cette nécessité d'implanter les artistes sur les territoires pour les dynamiser, les rendre joyeux, probablement, parce que c'est ce que ça amène.
0: Il est allé très très loin dans le ludique, dans le fait de surprendre par les outils, ça il aime bien quand même, dériver les outils de création. Ça pouvait être relativement salissant, n'est-ce pas? Il y avait un côté très immersif.
1: Je vais mouiller votre... ça y est, c'est la composition finie, ça. Vous êtes tous d'accord sur votre composition, là?
2: Oui.
1: Oui, oui, bah, c'est moi qui vais le mouiller. Donc je le mouille et je le remets. C'est à qui celui-là? Attends, il y a des mouvements. Il y a des mouvements. S'il est là, ça peut changer chez les autres aussi.
2: C'est toi qui choisis, Charlie. Tu le vois ici?
1: Il est très bien comme ça.
2: Oui, parce qu'au début, il l'avait mis là, alors je voulais être sûr.
1: Ok, je vais mouiller celui-là. Tu surveilles que je le remette pile au bon endroit.
10: Il y a juste une chose, on va le remettre dans des gants. Quand vous avez fini de plier votre matière, vous venez me voir, je vous donne des gants.
1: Est-ce que c'est bien le bon endroit où il était? Oui.
11: Et ben, en fait, il y a des élèves qu'on va découvrir au sein du travail artistique, qu'on ne va pas forcément remarquer au sein d'une classe, alors peut-être en art plastique, mais là, c'est vraiment un projet collectif. Et donc, il y a vraiment le travail de placement les uns par rapport aux autres. Et puis, en plus, les intervenants ont des manières de travailler complètement différentes des enseignants. Et donc, les élèves, ils doivent s'adapter, comprendre des nouvelles consignes, et ça crée vraiment une autre dynamique de travail. On a des élèves qui peuvent être parfois un peu perturbateurs, qui là étaient très concentrés et sont restés très longtemps, très minutieux à faire un même travail. C'était très appréciable.
0: Il y a eu tous les process extrêmement ludiques avec les petits.
1: On a essayé d'utiliser le minimum possible le pinceau. On a utilisé du pochoir, de la peinture, du dessin, de sculpture d'ajout et de sculpture de retrait. Et il y avait des fourchettes, c'est vrai, on a utilisé des fourchettes, des pailles, des branches d'arbres, de bambou, de feuilles, des pelotes d'acier, voilà, je sais pas, on a utilisé plein de trucs.

0: Tiens, j'ai choisi un super outil que tout le monde connaît. C'est un pinceau à quatre poils. Et en fait, je ne mélange pas la peinture. J'ai mis du rouge et du orange, mais je ne mélange pas. Et j'ai d'autres outils, hein, mais là, je vous montre avec celui-là que j'aime beaucoup, il est sympa. Comment je fais? Par exemple, je vais travailler sur cette tache-là, ici. OK? Sur cette petite carré-là. Et donc, du coup, je vais prendre la peinture et je vais bien remplir à l'intérieur de mon petit carré. Avec mon outil, je peux faire des petits cercles si je veux. Et en fait, on voit bien mes traces, en fait. Vous voyez ce que je... Mm-hmm. On voit bien mes traces.
1: Vous avez mélangé les deux couleurs, là.
0: Je mélange, ça mélange, mais en fait, ça mélange mal. Et du fait que ça mélange mal, en fait, on voit encore mieux et mes mouvements de main. Hop. Voilà.
2: Ah, c'est encore plus beau.
3: Allez, je vois que vous
2: en avez.
1: Vous voulez une chaise?
3: Pas un déambulateur?
1: Oui.
0: Ah non, j'en ai encore plein de fourchettes.
3: Ah, il y a plein de fourchettes.
0: Et j'ai aussi des couteaux.
3: On va faire un grand fist. Ouais.
0: Tu veux,
2: on peut dépasser.
0: Dépasser où?
2: Ça.
0: Non, il faut vraiment être dans le scotch là. Et le prochain qui va venir ici, il faut vraiment qu'il se maintienne à l'intérieur de scotch, etc. etc.
2: On n'a jamais vu des fourchettes de peinture, non?
0: Ça, c'est des fourchettes de peinture. Hein. Ça, c'est des super fourchettes de peinture, ça.
2: Je m'amuse bien là, tiens. J'ai l'impression de pouvoir faire comme les gamins à l'école maternelle et de tripoter la peinture. Là, je fais des... Ah, je ne sais pas ce que je vais faire parce qu'il a déjà fait des trucs parallèles. Je suis en train de chercher.
0: Vous arriverez à travailler sur celui-là, c'est un peu loin.
2: Une fourchette. Alors, qu'est-ce qu'il a dit? Que ce n'était pas une fourchette, que c'était quoi? On rappelle plus. Mais attends, je mélange trop, là.
4: Il va vous donner un autre.
2: On ne voit plus les deux couleurs.
3: J'appuie pas ça, j'ai peur.
5: Vous avez peur d'abîmer?
0: Et voilà, maintenant, tu peux dire, tiens, je voudrais avoir... ce mouvement-là. Maintenant que j'ai mis assez, je peux faire les mouvements que je veux.
2: Ça, c'est super. Hein. J'ai l'impression de retourner à l'école maternelle, moi.
3: Alors, attention, ouais, de ne pas s'affecter pas.
2: Voilà. C'est plus grand mettre ailleurs. C'est ça, hein, surtout.
6: Là, vous avez eu combien de séances?
7: Là, c'est la troisième.
3: Là, c'est bien.
7: Oui.
6: Donc la première, c'était avec les...
7: Avec les timbres. La deuxième, c'était plus une photographie des jeunes où on était chargé de faire les ombres. Et puis voilà, cette séance-là, avec la peinture, voilà. Plus libre, plus abstrait.
0: Qui peut se mettre là.
6: Comment vous les trouvez, les résidents, quand ils sont en action comme ça?
7: Ils se... C'est un peu bizarre de dire ça, mais ils se révèlent. On arrive à toucher des personnes qui ne participent pas d'habitude.
8: Raïm et Candice sont intervenus une journée au Repère pendant les vacances de printemps. On avait un petit groupe de 7 jeunes. Donc voilà, c'était une très belle journée. Le matin, on est parti faire des photos sur le marché, donc dans différents endroits, ce qui a permis de rechercher un petit peu la photo, enfin, à découvrir un petit peu le monde de la photo, chercher la lumière. Et ces photos qui ont ensuite été retravaillées pour servir de support à certaines œuvres, dont une qu'on a commencé l'après-midi avec les jeunes. Donc l'après-midi, on était là plus sur du traçage au crayon, traçage d'ombre, donc un travail très minutieux qui a demandé beaucoup de concentration et de persévérance, parce que c'est vrai que ce n'était pas un travail très facile, mais qui a eu un super rendu dès la fin de la journée.
0: Je vais vous montrer comment est-ce que va être votre mode d'intervention à vous, parce que vous allez avoir une mode d'intervention très particulière sur ce tableau. Vous allez travailler avec 16 couleurs prédéfinies. Et ces 16 couleurs...
9: Les mettre là où il faut.
0: Hein?
4: faut les mettre là où il faut.
9: Ah, là où on a envie de les mettre.
4: Là où vous avez envie de les mettre. Hein.
10: Et donc là, c'était plus ludique, plus libre en termes d'expression. Et les résidents ont pris énormément de plaisir. Vraiment,
7: c'était bien.
10: Des super retours.
7: Tous ensemble, là, c'était bien. Très bien.
11: Ils craignent de pas faire comme il faut, tu vois, de se tromper, de voilà.
9: Non, comme le huissier
11: supervise. Oui, le contrôleur. Voilà. C'est le contrôleur.
12: C'est surtout fédérer les habitants autour d'un projet culturel, hein, et dans le cadre d'une cohésion citoyenne un peu unique, hein, à quelque part. Et je crois que c'est très important de mettre aussi en valeur, à partir des structures culturelles existantes, et une démarche artistique qui est partagée. Hein. Ça va de l'EHPAD au plus petit des écoles primaires, hein, en passant par les habitants, les associations, monsieur tout le monde, en fait, qui a envie de s'associer à un projet qui le fait adhérer à un territoire, en fait, qui se reconnaît dans ce territoire.
8: T'es content, Haïm?
0: Oui, je trouve qu'il y en a certains qui sont vraiment sympas. Et après, c'est si, c'est sympa. Le groupe qui viendra après va travailler sur d'autres reliefs. J'espère qu'ils arriveront à respecter ce qu'il y a et pas piétiner. Voilà, c'est toujours le truc de respect de ce qui était fait avant moi, qui n'est pas évident, surtout quand on est ado et qu'on a envie de réinventer tout le monde et refaire tout à ma manière. Donc, comment un adolescent va pouvoir écouter ce qui se passe autour de lui, respecter et avancer avec les autres? Pas facile.
8: Ils avaient l'habitude de travailler ensemble. C'est des jeunes qui se connaissent parce qu'ils fréquentent quasiment tous le collège de Vernoux, en grande majorité. Enfin, c'est pas une bande de copains spécialement, ils se retrouvent au repère. Donc non, là, c'était particulier en plus, parce que finalement, tracer l'œuvre côte à côte, à trois ou quatre, faut trouver sa place, faut savoir un peu ce qu'on doit faire, là où on se positionne et tout. Et c'était chouette.
13: Sur l'œuvre, c'était un peu difficile de s'entendre. On était cinq sur un tableau, du coup, c'était un peu dur. Surtout qu'il y avait un vidéoprojecteur qui projetait l'image sur ce tableau. Et du coup, quand on passait devant, bah, ça faisait de l'ombre.
14: Je m'appelle Julie, je suis en 6e 1.
13: Je m'appelle Edgar, je suis en 6e 1 au collège Pierre de l'Arbre. J'ai 12 ans.
14: Après, il y a eu un autre groupe où ils devaient repasser sur une photo.
15: C'était pas sur la même œuvre que le repère, c'était une œuvre parallèle. Le repère a fait des photos d'élèves avec des instruments de musique qui ont été projetés sur une grande planche de bois qui était elle-même déjà peinte par les élèves du centre de loisirs, mais les petits. Et nos élèves ont crayonné, comme on fait le repère mais pas sur la même photo, ont crayonné la photo qui était projetée, enfin le photomontage qui était projeté.
13: Bah, c'est surtout les traits qui sont plutôt visibles, c'était simple. Enfin, oui, pas simple. Après, les ombres, c'était un peu plus compliqué, ça aussi.
16: Ah, ils sont tous
8: réussis. Toi, Candice, t'accompagnes tout le temps Haïm sur ses créations?
17: Oui, on travaille ensemble régulièrement et on co-crée les ateliers.
8: Quel est ton point fort à toi?
17: Alors, moi, je suis art-thérapeute, donc j'ai un côté plus dans l'écoute. Je suis attentive différemment.
8: C'est toi qui suggères la musique?
17: Les musiques, ou des processus aussi pour que ça devienne des expériences au-delà du résultat, au-delà de la production. Comment est-ce qu'on peut vraiment travailler une pensée qui va nourrir chaque individu, nourrir le collectif?
8: Et quelle est l'intention, là, par exemple, autour d'une œuvre comme ça?
17: L'objectif final, c'est effectivement d'être... cette œuvre va embellir le couloir où la montée d'escalier, me semble, de ce collège. Donc, les élèves vont pouvoir avoir la fierté de reconnaître l'implication artistique, là, qu'ils ont fait sur ce travail. Et il y a tout un process d'écoute de l'autre. Où est-ce qu'on se place individuellement au sein du collectif? Comment est-ce qu'on se complète avec chacun notre sensibilité de couleur? Et puis aussi, quand on fait une œuvre collective, on ne peut pas se débarrasser si on en a marre ou faire un petit peu bâcler. On a conscience aussi que pour tout le monde, on va se mobiliser encore plus.
18: Enfin, je suis très touché effectivement par le travail, parce qu'on sent qu'il y a à la fois un vrai engagement, un investissement, un soin apporté sur le détail. En fait, quand on a une vision un peu rapide d'une œuvre, on perçoit, elle est figurative, elle est abstraite.

0: L'humour de Rahim.
1: Comment vous vous présenteriez Rahim à quelqu'un qui ne le connaît pas du tout?
2: Il est plutôt drôle. Il explique bien les activités qu'il y a.
3: C'est un bon artiste. C'était chouette.
2: Ouais, c'était bien. On n'avait pas l'habitude de faire ça. Donc aussi, on découvrait les ateliers qu'il y avait.
4: Moi, je pense que ça va être beau.
3: Parce qu'on s'est beaucoup appliqué sur les traits et tout ça.
5: Les gens ont fait des choses remarquables, hein, des petits détails. On se rend compte qu'il y a un investissement vraiment important et chacun y a mis son cœur.
6: Ce qui est intéressant, c'est que beaucoup de personnes qui ont participé au projet viendront voir le résultat. Et dans ce résultat, chacun va se reconnaître et chacun va dire « Mais c'est incroyable, je ne pensais pas. Pendant que j'étais en train de faire, je ne voyais pas ce que je vois là. »
7: Moi, j'ai appris qu'on peut faire plein d'art plastique avec plein de choses, plein d'autres choses que ce que je fais d'habitude, avec des bouts de bois, par exemple.
8: Disons, la créativité, ça renouvelle un petit peu ce qu'on faisait dans le temps, un petit peu le dessin, tout.
7: Je fais plutôt avec de la peinture, avec... du crayon.
9: Je peux dire que j'ai pas vu la peinture de la même façon. Ça change complètement. Et c'est vrai que peinture plus peinture, vraiment différente, on traîne un peu partout. Ça fait des nuances étranges.
10: En tout cas, Madame Palix a passé énormément de temps sur l'œuvre de collage.
8: Avec vous.
10: Donc vraiment, elle était au rendez-vous à chaque fois. Et puis oui, en tout cas, l'œuvre collective qui consistait à mettre de la peinture à étaler avec la fourchette, vraiment, il y a eu beaucoup, beaucoup de retours positifs et je pense que tout le monde a pris beaucoup de plaisir.
9: Je suis prêt à recommencer, moi. Hein.
1: Vous venez d'écouter La Symphonie des Palettes, de la genèse à la réalisation. Un reportage RDB réalisé par Louise Koenig et financé par la communauté d'agglomération Privas Centre-Ardèche au travers de la Convention territoriale d'éducation artistique et culturelle. La Symphonie des Palettes est un projet d'éducation artistique et culturelle porté par le théâtre de Privas qui a bercé le plateau vernousain au cours du printemps 2026. Les œuvres sont toujours visibles à la piscine municipale, au conservatoire, au collège Pierre Delabre, à l'école de Chalencon, à l'EHPAD Beauregard, ainsi qu'à l'espace Louis Nodon. Vous pouvez bien évidemment réécouter cette émission en podcast sur le site rdbfm.com en cherchant la rubrique « Circuit court ». Un grand merci aux personnes qui ont prêté leur voix pour ce reportage. Monsieur Jackie Barbizan, vice-président de la communauté d'agglomération Privas Centre-Ardèche, Laurent Cellier, directeur du théâtre de Privas, Rahim Adri et Candice Zastera, artistes plasticiens intervenants, les sixièmes du collège de Vernou ainsi que leurs enseignantes, Céline et Esther, Émilie du centre de loisirs, l'EHPAD de Vernou et leur animatrice Sophie et Océane, ainsi que les élèves de l'école de Chalencon et leur équipe pédagogique. Merci pour votre écoute et à bientôt.

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1: Il est 11h.
2: Bonjour, bonjour à tous. Dans l'actualité, l'Hérault et l'Aude en vigilance orange, pluie, inondation aujourd'hui. Météo France prévoit un épisode pluvio-orageux autour du golfe du Lion avec des pluies parfois intenses sur de courtes périodes. Dans l'Hérault, les cumuls pourraient atteindre 70 à 100 mm, localement jusqu'à 150 avec un risque important de ruissellement. Prudence dans ces zones. Le mouvement des lycéens doit se poursuivre mardi avec une nouvelle journée nationale de mobilisation soutenue par une intersyndicale de l'éducation. Hier, 735 établissements ont été perturbés en France et 1747 personnes interpellées. Et c'est ce qu'a dit le ministre de l'Intérieur hier. Fabienne Longoureau, elle, est enseignante. Elle comprend la colère des lycéens, mais appelle au calme, on l'écoute.
3: Si nous, enseignants, nous sommes là, c'est pour assurer leur sécurité. Après, leurs revendications, elles sont louables. Ils demandent de meilleures conditions d'études. Ils demandent l'annulation de Parcoursup qui leur rend l'orientation très compliquée. Ils demandent à ce que les profs soient remplacés lorsqu'ils sont absents. Ce sont des revendications qu'on ne peut que partager. On a essayé nous-mêmes de discuter avec les forces de police pour les appeler à la mesure. Ce sont des jeunes de 15 ans. Les jeunes de 15 ans, ça part dans tous les sens, c'est pas organisé. On ne peut pas s'adresser à un jeune de 15 ans comme on s'adresse à un syndicaliste de 50. C'est pas possible. On comprend qu'il y ait des violences, mais les violences, la plupart du temps, ne viennent pas de nos élèves.
2: Voilà des propos recueillis par Myline Debac. À Metz, en tout cas, un collège a été partiellement ravagé par un incendie hier soir. Le bloc sanitaire et les casiers des élèves ont été touchés, ainsi que plusieurs voitures stationnées sous le préau. Pour l'instant, aucune relation établie avec la mobilisation des lycéens. Le maire de la ville veut engager en tout cas la responsabilité des parents si les coupables sont des mineurs. Le copilote du vol Fly Dubai, dérouté mercredi, planifiait un acte terroriste. C'est ce qu'affirme ce samedi le procureur général des Émirats Arabes Unis. Il aurait attaqué le commandant de bord en plein vol avec la hache de secours du cockpit. Malgré sa blessure, le pilote a réussi à ouvrir la porte permettant à l'équipage et à des passagers de maîtriser l'assaillant. L'avion parti de Dubaï pour Tel Aviv s'était posé en urgence en Arabie Saoudite. Et puis en rugby, c'est la cinquième journée de top 14 que l'on dispute ce week-end. Bordeaux-Bègles reçoit Lyon à 14h30. À 16h35, plusieurs matchs au programme. La Rochelle affrontera Clermont. Le Stade français se rendra sur la pelouse de Bayonne. Perpignan affrontera le Racing à l'extérieur. On aura aussi Vannes contre Pau. Castres, de son côté, réceptionnera le Stade toulousain ce soir à 21h. Voilà pour l'actualité. Très bonne journée à tous.
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1: Il est midi.
2: Bonjour, bonjour à tous. Dans l'actualité, l'Hérault et l'Aude en vigilance orange, pluie, inondation aujourd'hui. Météo France prévoit un épisode pluvio-orageux autour du golfe du Lion avec des pluies parfois intenses sur de courtes périodes. Dans l'Hérault, les cumuls pourraient atteindre 70 à 100 mm, localement jusqu'à 150 avec un risque important de ruissellement. Prudence dans ces zones. Le mouvement des lycéens doit se poursuivre mardi avec une nouvelle journée nationale de mobilisation soutenue par une intersyndicale de l'éducation. Hier, 735 établissements ont été perturbés en France et 1747 personnes interpellées. Et c'est ce qu'a dit le ministre de l'Intérieur hier. Fabienne Longuerot, elle, est enseignante. Elle comprend la colère des lycéens, mais appelle au calme, on l'écoute.
3: Si nous, enseignants, nous sommes là, c'est pour assurer leur sécurité. Après, leurs revendications, elles sont louables. Ils demandent de meilleures conditions d'études. Ils demandent l'annulation de Parcoursup qui leur rend l'orientation très compliquée. Ils demandent à ce que les profs soient remplacés lorsqu'ils sont absents. Ce sont des revendications qu'on ne peut que partager. On a essayé nous-mêmes de discuter avec les forces de police pour les appeler à la mesure. Ce sont des jeunes de 15 ans. Les jeunes de 15 ans, ça part dans tous les sens, c'est pas organisé. On ne peut pas s'adresser à un jeune de 15 ans comme on s'adresse à un syndicaliste de 50. C'est pas possible. On comprend qu'il y ait des violences, mais les violences, la plupart du temps, ne viennent pas de nos élèves.
2: Voilà des propos recueillis par Myline Debac. À Metz, en tout cas, un collège a été partiellement ravagé par un incendie hier soir. Le bloc sanitaire et les casiers des élèves ont été touchés, ainsi que plusieurs voitures stationnées sous le préau. Pour l'instant, aucune relation établie avec la mobilisation des lycéens. Le maire de la ville veut engager en tout cas la responsabilité des parents si les coupables sont des mineurs. Le copilote du vol Fly Dubai, dérouté mercredi, planifiait un acte terroriste. C'est ce qu'affirme ce samedi le procureur général des Émirats Arabes Unis. Il aurait attaqué le commandant de bord en plein vol avec la hache de secours du cockpit. Malgré sa blessure, le pilote a réussi à ouvrir la porte permettant à l'équipage et à des passagers de maîtriser l'assaillant. L'avion parti de Dubaï pour Tel Aviv s'était posé en urgence en Arabie Saoudite. Et puis en rugby, c'est la cinquième journée de top 14 que l'on dispute ce week-end. Bordeaux-Bègles reçoit Lyon à 14h30. À 16h35, plusieurs matchs au programme. La Rochelle affrontera Clermont. Le Stade français se rendra sur la pelouse de Bayonne. Perpignan affrontera le Racing à l'extérieur. On aura aussi Vannes contre Pau. Castres, de son côté, réceptionnera le Stade toulousain ce soir à 21h. Voilà pour l'actualité. Très bonne journée à
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7: 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Bienvenue dans notre chronique jardinage. Et bonjour à nos auditeurs et auditrices.
8: Bonjour Benoît, comment
7: bonjour
8: tu vas?
7: Bonjour Louise. Très bien et toi?
8: Super.
7: Bon, on continue sous ces belles journées ensoleillées, on en parlait encore. C'est vrai que c'est une arrière-saison agréable, mais qui en même temps n'est pas forcément logique avec la saison quand même. On est en automne, hein, il ne faut pas l'oublier maintenant. Et voilà, on veut aussi tendre vers une autre saison, un autre rythme quand on est au potager. Et on a même des choses qui perdurent, hein, des légumes d'été qui sont encore bien là, bien présents, et des légumes d'automne qui ont finalement un peu de mal à s'adapter à ces températures assez hautes aussi. Mais voilà, les choses se font, le temps défile, et on le voit tous les jours. Enfin, en tout cas, quand on travaille dehors, on est au quotidien au contact de cette météo.
8: Exactement. Et aujourd'hui, tu voulais nous parler d'une plante.
7: Oui, exactement. Quand je parlais au contact de la météo, c'est au contact de l'environnement dans sa globalité, parce que du coup, en promenant, en venant sur les routes de RDB ou à proximité des parcelles agricoles aussi parfois ou le long des routes, peut-être que vous avez vu une plante qui est, elle, bien verte, qui a l'air de bien supporter la sécheresse ou les conditions difficiles en tout cas. C'est l'ambroisie à feuilles d'armoise qui, cette année, semblent s'être régalées des conditions extrêmes, en fait, hein, tout simplement. Hein. Il faut savoir que dans des climats qui évoluent et qui changent, de toute manière, il y a toujours des plantes qui s'adaptent et qui colonisent plus rapidement le milieu que d'autres. Et ce sont souvent des plantes qui ne sont pas forcément autochtones non plus. Hein. L'ambroisie, c'est une plante qui vient d'assez loin, plutôt d'Amérique du Nord au départ. Donc là, il faut remonter à fin 19e. Pour retrouver les premières traces d'ambroisie sur le continent européen provenant d'Amérique du Nord. Et si je ne dis pas de bêtises, même ce n'est pas une bêtise, c'est certain d'ailleurs, c'est que c'était avec nos premières on va dire, importations, exportations de produits alimentaires aussi, où on a eu l'arrivée de graines d'ambroisie dans les semences ou dans les graines de céréales qui venaient d'Amérique du Nord puis qui fournissaient l'Europe. Donc c'est comme ça que l'ambroisie a un peu débarqué sur notre continent européen. Et puis voilà, les échanges ont augmenté, donc les flux de graines et d'échanges en tout genre se sont développés aussi, et l'ambroisie s'est finalement installée progressivement dans des prairies, à proximité des bas-côtés de la route, parce que ce sont des espaces un peu chamboulés, qui sont parfois aussi labourés dans les terrains agricoles, et c'est un peu, même c'est très souvent, des espaces favorables au développement de l'ambroisie.
8: Dis-moi Benoît, à quoi ressemble cette plante ?
7: Alors, bonne question. Peut-être que certains connaissent l'armoise aussi, qui est une plante commune, qui pousse classiquement chez nous, mais qui a le revers de la feuille un peu gris-argenté et un dessus vert foncé. Donc ça, c'est plutôt l'armoise. On peut la reconnaître comme ça, notamment. Alors que l'ambroisie, elle, n'a pas cette distinction de couleur, déjà. C'est un premier élément. Et aussi, elle n'a pas d'odeur quand on froisse les feuilles, contrairement à l'armoise commune qui pousse chez nous, qui est très odorante. Bon, c'est un petit indicateur et ça permet de reconnaître. Après, il y a certains détails aussi. Il y a la période en floraison où là, on reconnaît le plus la plante quand même. C'est-à-dire qu'on a un long épi, si on peut dire, de fleurs qui peut faire de 10 à 20 cm de longueur et qui a tendance à légèrement jaunir au moment où là, le pollen se répand le plus, quoi. Et c'est là où la plante est le plus allergisant, notamment. Voilà. Mais la confusion reste possible et souvent, alors c'est pas évident à la radio, j'ai souvent tendance à le faire du coup physiquement et en visuel, de prendre le temps de voir les feuilles et finalement de les reconnaître. Si on prend le temps quelques jours après d'identifier ces plantes, on le voit assez rapidement. On a l'œil qui se forme assez rapidement. Mais voilà, l'indication principale c'est celle-ci. Feuillage très découpé, notamment aussi. Je vous l'ai dit, pas de changement de couleur entre le verso et le recto, si on peut dire. Voilà, c'est un élément aussi. On va retrouver l'ambroisie sur des terrains, je disais, un peu chamboulés par l'homme. Au départ, l'ambroisie a beaucoup proliféré quand même sur des zones en périphérie de parcelles agricoles ou alors sur des chantiers, des créations de lotissements avec des engins de terrassement. Et même à l'époque, d'ailleurs, l'ambroisie a beaucoup proliféré au moment de la guerre. De la Première et de la Seconde Guerre mondiale. Je ne sais pas si tu as une idée de comment, d'ailleurs.
8: Les projections d'obus, le retournement de la Terre.
7: Alors, c'est lié avec, de toute manière, le retournement de la Terre, mais apparemment, les histoires de chenilles avec les tanks, notamment, c'était vraiment des foyers pour faire développer l'ambroisie et répartir le long des chemins, quoi. Donc ça a été vecteur de prolifération.
8: Alors, est-ce que c'était spécifique à l'ambroisie ou finalement c'était un moyen de disperser les graines et en fait l'ambroisie, elle s'est particulièrement adaptée à son environnement, ce qui fait qu'elle a pris le dessus sur l'ensemble de la végétation.
7: Il y a eu deux choses. Il y a le fait que donc les chenilles finalement des tanks puissent faire proliférer ces graines, mais aussi que du coup là où les chenilles de tanks passaient, par exemple, c'était dégradé. C'était un milieu favorable au développement de l'ambroisie. Si à côté, tu as une prairie qui est plutôt bien herbacée, assez compacte, assez dense, l'ambroisie, pour s'installer, aura déjà un peu plus de difficultés. Même s'il peut arriver à le faire à terme. Elle peut arriver à le faire à terme. Mais en tout cas, en lieu de prédilection pour le développement de l'ambroisie, c'est clair que ça correspondait totalement, quoi. Et donc, d'ailleurs, aujourd'hui, on en rencontre le long de certains chemins aussi, où tu as des 4x4 qui montent les pistes forestières, par exemple. Ça peut être le cas de figure. Tu vas voir le long des voiries, parce que le long des voiries, tout simplement, tu es sur des bas-côtés, donc il y a les hydrocarbures, il y a des terres qui sont chamboulées, il y a du fauchage qui fait la prolifération aussi parfois de la plante si on ne fauche pas au bon moment.
8: Du fauchage et des fois on racle même la terre.
7: Parfois on racle.
8: Donc en fait ça c'est hyper propice.
7: Ouais, exactement. Tu peux avoir différentes opérations d'ailleurs le long de la voirie, je parle du fauchage, mais oui ça peut être le talutage qui est refait. Il y a plein d'actions techniques qui sont mises en place le long des voiries.
8: Et du coup dis-moi, ça favorise. C'est quoi le problème ? Tu l'as rapidement évoqué, l'allergie en premier lieu.
7: Alors le problème, on va, il y a deux problèmes en fait, sanitaire et environnemental.
8: Ouais.
7: Le problème sanitaire, du coup, c'est le côté allergisant de la plante, qui est quand même une plante, je crois qu'en en risque allergisant en plante herbacée, on est sur ce qu'il y a de plus costaud. Ça peut développer des rhinites, ça peut développer des problèmes d'asthme. Donc la période vraiment allergisante aussi, pour la situer, c'est globalement de fin août jusqu'à mi-octobre, fin octobre, suivant les territoires. Même si cette période d'allergie peut être plus précoce maintenant, avec des étés plus tôt et plus précoces aussi. On a une plante qui arrive à maturité plus rapidement, début août, mi-août. Maintenant, on a souvent des plants qui peuvent déjà être allergisants. Et voilà, on peut avoir une période d'extension jusqu'à peu près aux vacances de la Toussaint. Tout dépend un peu les conditions météo. On a rencontré énormément en Vallée du Rhône, qui est clafi depuis de nombreuses décennies maintenant quand même, avec aussi du coup des territoires propices, hein, des cultures céréalières ou du maïs qui sont en bord de chemin très chahutés, qui permettent de stocker des graines. L'ambroisie peut rester 7 ans avant de germer, en mode graine, donc avant de trouver les bonnes conditions aussi. Donc c'est une plante qui est robuste sur tout ça. Et donc la Vallée du Rhône était propice au développement de cette plante. L'Ardèche était plutôt préservée de par son environnement qui est quand même différent aussi, moins agricole et moins sur les grandes cultures. Néanmoins, tu as des changements, c'est-à-dire tu as des terrassements, tu as de la terre qui vient aussi de la Vallée du Rhône qui vient sur notre territoire, puis l'inverse est vrai. Tu as des engins mécaniques qui ont, par exemple, les pelles mécaniques où il reste encore un peu de terre dessus, les chenilles justement où ça stocke un peu de terre, les pneus. Donc tous ces transferts, en fait, nos échanges.
8: Il y a beaucoup plus de brassage qu'à une époque, notamment au début du XXe siècle. Et donc le deuxième côté négatif, le côté environnemental, c'est qu'elle est devenue envahissante.
7: Ouais, c'est qu'elle a ce côté invasif, quoi. Ouais. On l'avait déjà parlé avec d'autres plantes, avec les lentes et la renouée, exactement. L'ambroisie est moins spectaculaire d'un point de vue visuel ou dans un milieu naturel, mais dès qu'on est par exemple sur des prés agricoles ou des terrains maraîchers ou des zones en lotissement ou des terrains en remblais, là tu peux vite voir la plante complètement coloniser l'espace, quoi.
8: Ok.
7: Voilà, c'est toujours une plante pionnière sur des terrains très difficiles.
8: Et alors, comment on fait pour s'en débarrasser?
7: C'est la bonne question et la bonne stratégie. Alors, si on avait la recette miracle, il n'y en aurait plus aujourd'hui.
8: Un peu de poudre de perlimpinpin.
7: Fut un temps, il y avait la recette chimique, hein, qui a toujours existé sur ça, mais qui a montré ses limites. Et en fait, sur des plantes aussi robustes, on s'aperçoit qu'au contraire, les produits chimiques ont tendance uniquement à développer les résistances de ces plantes-là. Ça, on le voit avec d'autres plantes, mais l'ambroisie, c'est encore plus flagrant. Donc, les deux solutions, finalement, qui peuvent être intéressantes. Donc déjà, il y a le fait de la reconnaître, cette plante. Voilà, avant d'intervenir, il faut savoir la reconnaître, il faut savoir l'observer.
8: Être sensible aussi, du coup, à cette problématique.
7: Alors oui, être sensible, voilà, quoi. Tout en sachant que le pourcentage de la population qui maintenant développe des allergies aussi est de plus en plus important au fur et à mesure des années, parce que ces allergisants naturels sont aussi favorisés par des taux de pollution plus élevés, par un environnement qui change et qui évolue, qui est moins diversifié.
8: Quand je disais sensible, c'était plus sur le côté sensibiliser à la présence de l'ambroisie et les problèmes de santé et d'environnement que cela peut poser.
7: C'est une très très bonne remarque que tu dis, ouais.
8: C'est juste connaître les problèmes, savoir reconnaître la plante et savoir que c'est pas une plante décorative comme on pourrait penser pour l'herbe de la pampa, l'herbe de la renouée, se rendre compte du problème, quoi.
7: Là, tu évoques une piste, c'est pourquoi pas engager des réunions publiques sur cette thématique-là ou des fiches d'infos localement aussi, parce qu'en fait, on est assez démunis. Pour l'instant, encore sur notre territoire, alors là, je zoome plutôt sur les Boutières, si ceux du Diois nous entendent ou de la Vallée du Rhône nous écoutent, ils ont quand même, depuis plusieurs décennies maintenant, des affiches de sensibilisation, il y a eu de la réunion d'information, des méthodes d'arrachage expliquées aussi. Pour nous, c'est un peu nouveau l'ambroisie, proportionnellement à la Vallée du Rhône. C'est plus récent. On va dire qu'au cours de la dernière décennie, ça s'est énormément développé. Et là, on voit cet été, avec la sécheresse extrême, que l'ambroisie a encore plus profité de ces conditions-là.
8: Oui, parce qu'en plus, l'ambroisie, elle résiste particulièrement bien à la sécheresse.
7: Eh oui.
8: Donc en fait, il y a toutes les plantes qui crèvent et elles qui prennent dessus par derrière.
7: Exactement. Alors ça demande du coup une bonne gestion aussi de tes fauches, parce que si tu fauches par exemple trop tôt, alors quand je dis faucher, c'est soit le fauchage de bord de voirie, soit le débroussaillage chez soi, ou une action de tonte éventuellement dans le jardin. Mais si, par exemple, on fauche trop tôt en saison, c'est-à-dire fin mai, début juin, fin mai, que l'herbe était encore à peu près verte à ce moment-là et que l'on fauchera, et que derrière la sécheresse s'installe, la première plante qui va s'installer, et avec grande facilité, du coup, parce que tout va être bien lumineux, ça va être l'ambroisie. Que si on régule un peu mieux nos fréquences de fauchage, c'est-à-dire un fauchage un peu plus tardif qui correspond aussi un peu au début de la sécheresse, donc déjà on met l'ambroisie en difficulté, et après, éventuellement, on va dire en période de juillet, de prévoir du débroussage localisé sur ces taches d'ambroisie, parce qu'au départ, on est vraiment sur des tronçons de 5-10 mètres où tu peux avoir des taches d'ambroisie, mais qui n'ont pas encore proliféré le reste de la voirie ou du jardin.
8: Même ça fait des petites touffes, quoi.
7: C'est ça, exactement. Par contre, si tu refauches en ce moment, au mois de septembre, début septembre jusqu'à fin septembre, en pleine période de floraison, si là, on met à intervenir sur nos voiries en fauchant ou dans les jardins en débroussaillant, tu peux être sûr que l'année prochaine, t'as encore plus semé et fait proliférer la plante, tout en sachant qu'il y a le risque aussi élargissant pour la personne qui est en train de tondre ou de débroussailler, quoi. Voilà, ça, c'est un facteur important. Donc déjà, première étape, si on fait un peu les choses dans l'ordre, y aurait quand même l'arrachage manuel qui est la méthode la plus efficace. Mais c'est-à-dire qu'il faut intervenir avant le stade
8: de
7: graines et d'épis, en fait, où les graines se forment. Donc ça, c'est plutôt globalement en juin.
8: La racine, elle est comment, c'est...
7: Ah, tu peux avoir un joli pivot.
8: Ouais.
7: En général, quand tu as une plante comme ça qui arrive à s'installer en pleine sécheresse, c'est qu'il y a un pivot quand même assez intéressant pour aller chercher les petites poches d'humidité restantes. Ouais.
8: Et s'il reste un bout du pivot, de toute façon, il en reste toujours...
7: Alors l'ambroisie se développe quand même surtout par la partie aérienne.
8: Ok, voilà. Donc il y a quand même
7: c'est
8: une amélioration.
7: Ouais. C'est vraiment les graines qui ont une grosse capacité de germination et à se développer derrière et à se démultiplier. Je n'ai plus le nombre de graines, ça peut être variable d'un pied à un autre, mais c'est assez colossal. Hein. Sur un pied d'ambroisie, ce qu'on peut démultiplier derrière l'année qui suit. Quoi. Voilà, c'est assez impressionnant. Donc après, on parlait du fauchage ou du broyage. Ça va être plutôt aussi une action, comme je l'évoquais, peut-être plutôt en juillet. Voilà, avant en tout cas que la plante monte, qu'elle soit trop lumineuse aussi.
8: Ouais.
7: Et
8: avant la maturation des graines.
7: Ouais, exactement. Mais on est vraiment même au... Là, on n'est même pas à ce stade-là, on est juste au stade plantule, les premières feuilles, ou alors stade 2-3 feuilles, quoi.
8: Bah ouais.
7: Et c'est pas forcément évident à reconnaître à ce stade-là, mais en tout cas, ça permet de limiter la prolifération. L'autre solution qui va être intéressante, et ce qui fait aussi que l'ambroisie s'est moins développée en Ardèche, c'est l'élevage et le pâturage, du coup, qui permet de maîtriser la végétation tout au long de l'année. Et finalement, l'ambroisie se fait dominer par une prairie qui est pâturée régulièrement, avec des plantes qui sont beaucoup plus robustes. L'ambroisie n'aura pas le temps de se développer, si tu veux, quoi.
8: Est-ce que les chèvres ou les brebis, elles, peuvent la consommer ?
7: Ouais. Alors, ça dépend toujours le stade aussi. Une fois que c'est en fleur, ça sera plus vraiment comestible et de toute manière, les plants seront laissés de côté. Par contre, quand tu es sur les premières feuilles, c'est du tendre, c'est assez agréable. Là, au niveau pâturage, tu peux avoir une bonne alternative.
8: C'est assez agréable.
7: Je me mets à la place des animaux qui pâturent. Mais voilà les grandes lignes.
8: C'est déjà
7: j'ai
8: pas mal.
7: J'ai pas envie d'oublier certains points, mais... J'ai repris justement le fameux bouquin qui me suit là de chronique en chronique avec les plantes bio-indicatrices aussi.
8: Tu peux redire la référence ?
7: Est aussi une plante bio-indicatrice. C'est l'encyclopédie des plantes bio-indicatrices de Gérard Dussert. Voilà, le volume 1 notamment, on retrouve l'ambroisie à l'intérieur avec plus de détails. Et juste pour vous montrer les caractères indicateurs de l'ambroisie, ce que ça indique aussi, si dans un champ ou un système maraîcher tu en retrouves, c'est pas non plus très bon signe dans la vitalité de tes sols. Donc notamment, l'ambroisie montre la perte d'humus ou la déstructuration des argiles, ou alors le fait d'avoir utilisé beaucoup d'intrants chimiques, donc autant des engrais que des pesticides. Donc voilà, tout ça, c'est des signes aussi de mauvaises pratiques culturelles. Voilà, c'est une plante qui est pionnière sur ça. Tu fais t'as des mauvaises pratiques, t'abîmes ton sol, cette plante-là, elle va te le dire.
8: Allez, c'est le karma, il te punit.
7: Voilà, et sans oublier que cette plante-là, dans les milieux plus céréaliers, est aussi pénalisante sur les rendements de culture quand même.
8: Ouais.
7: Voilà, il y a aussi quand même cet impact-là. Bon voilà, c'était les grandes lignes sur l'ambroisie, mais je pense qu'il y a encore pas mal de choses à faire, de personnes à former aussi dans les professions techniques. Hein, on le voit parfois d'un service à un autre sur le territoire où j'ai vu des services qui passaient justement en juin arrachés en bord de voirie à la main et d'autres qui en ce moment sont en train de faucher en bord de voirie. Et donc voilà, je pense qu'il y a une meilleure gestion à avoir tout ça, une sensibilisation auprès des particuliers pour éviter aussi que ça se retrouve trop dans le jardin. Et voilà, il y a peut-être cette grosse phase de sensibilisation à faire. Donc peut-être que cette chronique va servir de lancement pour lancer cette opération.
8: Merci Benoît, à bientôt pour une prochaine chronique du potager.
7: Allez, à bientôt, au revoir.
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0: Bonjour à tous, en ce 3 octobre, nous fêtons Gérard. Alors, pourrez-vous compter sur le soutien des planètes en ce premier week-end d'octobre ?
1: Bélier, vous foncez tête baissée dans le travail et rien ne viendra vous déstabiliser.
0: Taureau, vous avez le talent de pouvoir remonter le moral de tous, alors sortez de votre coquille, allez vers les autres.
1: Gémeaux, donnez donc un bon coup de balai au passé pour laisser place à l'avenir.
0: Cancer. Vous êtes le signe sage du jour, on appréciera beaucoup votre compagnie.
1: Lion, un peu de repos, vous ferez le plus grand bien, c'est clair, ce n'est pas évident en ce moment, mais essayez quand même de vous aménager des temps de pause.
0: Vierge, une certaine confusion règne en vous ou autour de vous, éclaircissez les choses, mais ayez le sens du devoir.
1: Balance, eh bien vous, c'est la chance qui vous sourit, à vous de la saisir.
0: Scorpion, ne cherchez pas à en faire plus que l'on ne vous en demande surtout.
1: Sagittaire, au travail, l'heure est à la négociation, aux discussions, aux tractations. Alors surtout, soyez diplomate et patient.
0: Capricorne, période de doute, vous vous posez beaucoup de questions. Vous êtes invité à décompresser.
1: Verseau, les associations, les collaborations sont permises et même recommandées aujourd'hui.
0: Enfin, Poisson, du changement est dans l'air. Pour certains, c'est le moment d'envisager une réorganisation de votre vie personnelle. Bonne journée à tous et à demain pour un nouvel horoscope.
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2: La Mastroc présente la programmation de rentrée de la source, concerts et guinguettes à Désagne, ouvert tous les vendredis et samedis dès 17h, samedi 10 octobre à 18h, vernissage de l'exposition, il n'y a rien à vendre. Exposition de l'atelier des Clos de Jean-Claude Maté, dessinateur graphiste. Et atelier sérigraphie, venez avec un t-shirt à imprimer sur place. Programmation, tarifs, infos et réservations sur le site www.bar-lasource.fr. Le réseau de lecture publique Boutière-Cheylard de Valérieux vous propose « Un autre Internet est possible » en conférence. Une présentation du logiciel libre, du collectif des chatons et du Feedverse proposé par Linux 07. Vos données vous appartiennent. Rendez-vous mercredi 7 octobre à 18h30 à la bibliothèque de Saint-Martin-de-Valamas. À partir de 15 ans, durée 1 heure environ. Renseignements 04 75 30 63 95. Les bénévoles de la Ligue contre le cancer du secteur du Cheylard organisent les Foulées Roses le samedi 10 octobre sur la place Saléon-Terrasse. Deux randonnées balisées avec départ de 8h à 10h en allure libre. Inscription sur place 10€, gratuit pour les moins de 12 ans. Une exposition de voitures et des baptêmes en voiture seront également proposés de 10h à 17h par le club Boutière Autopassion. Les bénéfices de cette journée seront reversés à la Ligue contre le cancer de l'Ardèche.
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0: 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Tarif de 50€ par repas, deux menus au choix. Renseignements et réservations avant le 9 octobre au 06 42 19 00 80 ou au 06 88 97 96 35 ou 06 80 75 26 22.
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0: Prochain match du rugby club Lamastre 3. Le dimanche 4 octobre, l'Entente Pla-Lamastre reçoit l'Union sportive Vallée de la Drôme Rugby pour le deuxième match de championnat régional 2. Le coup d'envoi du match aura lieu à 13h30 pour la réserve et à 15h pour l'équipe première. Venez nombreux! Match ASSE Nantes en match de gala, toutes les places seront à 5€ les plus chères. Le samedi 24 octobre à 20h, inscription auprès de Jean-Paul avant le 9 octobre au 07 77 08 18 76. Samedi 10 octobre, au Chélard, départ et arrivée, place Salle en terrasse de 8h à 10h, de deux parcours de randonnée balisés à allure libre, organisés par les randonneurs des Boutières, dans le cadre d'Octobre Rose. Deux parcours de 14 km, 440 m de dénivelé et 5 km avec 120 m de dénivelé. Inscription 10€ gratuit pour les moins de 12 ans, au profit de la Ligue contre le cancer, venez avec un t-shirt rose.
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2: Il est 13h.
3: Bonjour, bonjour à tous. Dans l'actualité, l'Hérault et l'Aude en vigilance orange, pluie, inondation aujourd'hui. Météo France prévoit un épisode pluvio-orageux autour du golfe du Lion avec des pluies parfois intenses sur de courtes périodes. Dans l'Hérault, les cumuls pourraient atteindre 70 à 100 mm, localement jusqu'à 150 avec un risque important de ruissellement. Prudence dans ces zones. Le mouvement des lycéens doit se poursuivre mardi avec une nouvelle journée nationale de mobilisation soutenue par une intersyndicale de l'éducation. Hier, 735 établissements ont été perturbés en France et 1747 personnes interpellées. Et c'est ce qu'a dit le ministre de l'Intérieur hier. Fabienne Longuerot, elle, est enseignante. Elle comprend la colère des lycéens, mais appelle au calme. On l'écoute.
4: Si nous, enseignants, nous sommes là, c'est pour assurer leur sécurité. Après, leurs revendications, elles sont louables. Ils demandent de meilleures conditions d'études. Ils demandent l'annulation de Parcoursup qui leur rend l'orientation très compliquée. Ils demandent à ce que les profs soient remplacés lorsqu'ils sont absents. Ce sont des revendications qu'on ne peut que partager. On a essayé nous-mêmes de discuter avec les forces de police pour les appeler à la mesure. Ce sont des jeunes de 15 ans. Les jeunes de 15 ans, ça part dans tous les sens, c'est pas organisé. On ne peut pas s'adresser à un jeune de 15 ans comme on s'adresse à un syndicaliste de 50. C'est pas possible. On comprend qu'il y ait des violences, mais les violences, la plupart du temps, ne viennent pas de nos élèves.
3: Voilà des propos recueillis par Myline Desbacq. À Metz, en tout cas, un collège a été partiellement ravagé par un incendie hier soir. Le bloc sanitaire et les casiers des élèves ont été touchés, ainsi que plusieurs voitures stationnées sous le préau. Pour l'instant, aucune relation établie avec la mobilisation des lycéens. Le maire de la ville veut engager en tout cas la responsabilité des parents si les coupables sont des mineurs. Le copilote du vol Fly Dubai, dérouté mercredi, planifiait un acte terroriste. C'est ce qu'affirme ce samedi le procureur général des Émirats Arabes Unis. Il aurait attaqué le commandant de bord en plein vol avec la hache de secours du cockpit. Malgré sa blessure, le pilote a réussi à ouvrir la porte permettant à l'équipage et à des passagers de maîtriser l'assaillant. L'avion parti de Dubaï pour Tel Aviv s'était posé en urgence en Arabie Saoudite. Et puis en rugby, c'est la cinquième journée de top 14 que l'on dispute ce week-end. Bordeaux-Bègles reçoit Lyon à 14h30. À 16h35, plusieurs matchs au programme. La Rochelle affrontera Clermont. Le Stade français se rendra sur la pelouse de Bayonne. Perpignan affrontera le Racing à l'extérieur. On aura aussi Vannes contre Pau. Castres, de son côté, réceptionnera le Stade toulousain ce soir à 21h. Voilà pour l'actualité. Très bonne journée à tous.
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1: Dimanche 4 octobre, l'association des fermiers et artisans de lait au Doubs organise son 63e marché à la ferme chez Jonathan et Camille à la ferme déjeuner Euphorie sur les hauteurs d'Arlebosc. Au programme de 10h à 18h, un grand marché fermier et artisanal, des visites de la ferme, des animations nature et une balade sensorielle, des jeux en bois et bien sûr le traditionnel repas fermier concocté avec les produits de nos fermes. Pour tout renseignement, contactez le 06 89 04 55 32 ou sur la page Facebook des fermiers et artisans de lait au Doubs. Cap sur ma santé. Rendez-vous mardi 6 octobre dès 13h, salle des Trois-Vallées à Saint-Bonnet-le-Froid. À travers différents ateliers, venez découvrir comment prendre soin de vous au quotidien. Mémoire, vision, alimentation, activité physique et bien plus. Venez rencontrer les acteurs du territoire mobilisés pour vous, organisés par l'ASA, Aide et Soins à Domicile, cette initiative innovante est soutenue par la Conférence des Financeurs. Entrée gratuite, information 04 75 39 21 75. Le prochain conseil municipal de Saint-Agrève aura lieu jeudi 8 octobre à 20h30 dans la salle du conseil au premier étage de la mairie. L'ordre du jour sera communiqué via Iliwap et affiché en mairie environ une semaine avant la date du conseil. Tout petit lit. Oh, une petite fourmi. À part qu'elles ne sont pas prêteuses, que sait-on vraiment des petites fourmis? C'est à la découverte de leur univers que les lectures de ce tout petit lit donnera accès. Un moment de lecture pour les tout petits accompagnés d'un adulte, samedi 10 octobre à 11h à la bibliothèque du Cheylard. Entrée libre.
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0: Un particulier recherche en urgence une maison en location avec minimum de chambres et un extérieur pour deux chiens. Secteur 30 minutes autour du Chélard, loyer maximum 600 euros, étudie toute proposition. 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

0: La communauté de communes Valérieux recherche un fabricant de souvenirs d'enfance pour le centre de loisirs du Chélard. Vous avez le BAFA. Postulez vite, le poste d'adjoint d'animation est à pourvoir immédiatement. Toutes les infos sur le site www.valérieux.fr/onrecrute.
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1: Jubilant propose un concert samedi 3 octobre à 20h30 à la Salle des Arts et des Cultures de Saint-Agrève. Folia, duo, baroque tango avec violoncelle et bandoneon dans le cadre de l'automnal gourmand. À l'issue du concert, la traditionnelle soupe aux champignons préparée et servie par la maison Régis et Jacques Marcon. Tarif 22 euros, billet suspendu à prendre sur place, offert aux enfants de 7 à 12 ans ou en réservation à l'Office de tourisme Ardèche-Haute-Vallée, l'Office de tourisme du Haut-Lignan ou en ligne sur www.jubilant.org. La Mastroc présente la programmation de rentrée de la source. Concerts et guinguettes à Désagne, ouvert à tous les vendredis et samedis dès 17h, vendredi 9 octobre à 20h30, théâtre, humour, éloge de pifométrie de et par Luc Charéron. Conférence décalée. Luc nous propose une fausse conférence à caractère scientifique couvrant une large part du domaine de l'à peu près. Programmation, tarifs, infos et réservations sur www.bar-lasource.fr. Le réseau de lecture publique Boutière-Cheylard de Valérieux vous propose « Un autre Internet est possible » en conférence. Une présentation du logiciel libre, du collectif des chatons et du Feedverse proposé par Linux 07. Vos données vous appartiennent. Rendez-vous mercredi 7 octobre à 18h30 à la bibliothèque de Saint-Martin-de-Valamas. À partir de 15 ans, durée 1 heure environ. Renseignements 04 75 30 63 95. Auteur-compositeur-interprète Christophe Atxer, basé à Chanéac, sort son premier album de composition de chansons françaises. Pour fêter cet événement, il vous invite au concert gratuit qu'il donnera le samedi 10 octobre à la salle Le Foyer, au Cheylard, à 20h30. Il sera entouré sur scène de musiciens locaux, issus pour certains de l'école de musique du Cheylard, et de quelques invités surprises, notamment du collectif Les Ardéchois. Attention, réservation obligatoire au 06 67 53 41 91 ou par mail à christophe@xer.musique@gmail.com. Festiwild revient pour sa 5e édition les 9, 10 et 11 octobre à l'ancien monastère de Sainte-Croix dans la Drôme. 3 jours pour célébrer le vivant avec des artistes scientifiques, naturalistes et passionnés de nature. Conférences, spectacles, projections, expositions, balades, expériences et rencontres. Une programmation exceptionnelle autour du vivant. Avec Laetitia Doche comme marraine, venez découvrir, comprendre, vous émerveiller et vivre la nature autrement. Festiwild 2026, c'est maintenant. Réservez vos billets sur festiwild.org et partagez l'invitation autour de vous.
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2: Il est 14h.
3: Bonjour, bonjour à tous. Dans l'actualité, l'Hérault et l'Aude en vigilance orange, pluie, inondation aujourd'hui. Météo France prévoit un épisode pluvio-orageux autour du golfe du Lion avec des pluies parfois intenses sur de courtes périodes. Dans l'Hérault, les cumuls pourraient atteindre 70 à 100 mm, localement jusqu'à 150 avec un risque important de ruissellement. Prudence dans ces zones. Le mouvement des lycéens doit se poursuivre mardi avec une nouvelle journée nationale de mobilisation soutenue par une intersyndicale de l'éducation. Hier, 735 établissements ont été perturbés en France et 1747 personnes interpellées. Et c'est ce qu'a dit le ministre de l'Intérieur hier. Fabienne Longuerot, elle, est enseignante. Elle comprend la colère des lycéens, mais appelle au calme. On l'écoute.
4: Si nous, enseignants, nous sommes là, c'est pour assurer leur sécurité. Après, leurs revendications, elles sont louables. Ils demandent de meilleures conditions d'études. Ils demandent l'annulation de Parcoursup qui leur rend l'orientation très compliquée. Ils demandent à ce que les profs soient remplacés lorsqu'ils sont absents. Ce sont des revendications qu'on ne peut que partager. On a essayé nous-mêmes de discuter avec les forces de police pour les appeler à la mesure. Ce sont des jeunes de 15 ans. Les jeunes de 15 ans, ça part dans tous les sens, c'est pas organisé. On ne peut pas s'adresser à un jeune de 15 ans comme on s'adresse à un syndicaliste de 50. C'est pas possible. On comprend qu'il y ait des violences, mais les violences, la plupart du temps, ne viennent pas de nos élèves.
3: Voilà des propos recueillis par Myline Desbac. À Metz, en tout cas, un collège a été partiellement ravagé par un incendie hier soir. Le bloc sanitaire et les casiers des élèves ont été touchés, ainsi que plusieurs voitures stationnées sous le préau. Pour l'instant, aucune relation établie avec la mobilisation des lycéens. Le maire de la ville veut engager en tout cas la responsabilité des parents si les coupables sont des mineurs. Le copilote du vol Fly Dubai, dérouté mercredi, planifiait un acte terroriste. C'est ce qu'affirme ce samedi le procureur général des Émirats Arabes Unis. Il aurait attaqué le commandant de bord en plein vol avec la hache de secours du cockpit. Malgré sa blessure, le pilote a réussi à ouvrir la porte permettant à l'équipage et à des passagers de maîtriser l'assaillant. L'avion parti de Dubaï pour Tel Aviv s'était posé en urgence en Arabie Saoudite. Et puis en rugby, c'est la cinquième journée de top 14 que l'on dispute ce week-end. Bordeaux-Bègles reçoit Lyon à 14h30. À 16h35, plusieurs matchs au programme. La Rochelle affrontera Clermont. Le Stade français se rendra sur la pelouse de Bayonne. Perpignan affrontera le Racing à l'extérieur. On aura aussi Vannes contre Pau. Castres, de son côté, réceptionnera le Stade toulousain ce soir à 21h. Voilà pour l'actualité. Très bonne journée à tous.
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1: Il est 15h.
2: Bonjour, bonjour à tous. Dans l'actualité, le gouvernement annonce un prêt à taux zéro pour soutenir les petites entreprises de la pêche et de l'aquaculture confrontées à la hausse des carburants liés à la guerre au Moyen-Orient. Distribué par BPI France, il pourra aller de 3 000 à 50 000 euros sur 36 mois sans garantie. Il concernera les TPE et PME créées depuis plus de 2 ans. Et pour endiguer la hausse des prix des carburants, les pays du G7 vont puiser dans leurs réserves stratégiques. Jusqu'à 100 millions de barils de pétrole seront libérés sous 4 mois. Des stocks importants de gazole doivent aussi être mis sur le marché dans les 20 prochains jours. Objectif, faire baisser la pression sur les prix à la pompe en France comme ailleurs. Le mouvement des lycéens chez nous doit se poursuivre mardi avec une nouvelle journée nationale de mobilisation soutenue par une intersyndicale de l'éducation. Hier, 735 établissements ont été perturbés en France, 1747 personnes interpellées selon le ministre de l'Intérieur. Un policier en civil roué de coups hier après-midi dans le tramway T4 à Lyon. Il se rendait à son service lorsqu'il a tenté de faire cesser les incivilités de 4 jeunes qui importunaient des voyageurs. Reconnu comme policier, il a été jeté au sol et frappé au visage. Transporté à l'hôpital, il a porté plainte. Une enquête a été ouverte pour retrouver les auteurs. Une frappe israélienne a fait 5 morts dans la ville de Gaza la nuit dernière. C'est un appartement du quartier de Rimal qui a été touché. Plusieurs personnes ont été blessées dans les frappes. D'après des médias israéliens, la cible était Ali Alamoudi, un haut responsable du Hamas. En sport, en rugby, un coup d'œil sur la 5e journée de Top 14. À 16h35, plusieurs affiches. La Rochelle affrontera Clermont. Le Stade français se rendra sur la pelouse de Bayonne. Perpignan affrontera le Racing à l'extérieur. On aura aussi Vannes contre Pau. Castres réceptionnera le Stade toulousain ce soir à 21h. Et puis, il faudra patienter encore un peu plus longtemps avant de retrouver Gizmo au cinéma. Warner Bros. Repousse d'un an la sortie de Gremlins 3, le 3e volet de la saga qui est désormais attendu pour octobre 2028, Julie Pierret.
3: Oui, Chris Columbus, scénariste du premier film sorti en 1984, réalisera ce 3e épisode avec ses petites créatures. Steven Spielberg sera lui chargé de la production exécutive. Warner Bros. A déjà dévoilé un très court extrait de 11 secondes à peine. On y voit Gizmo ouvrir la fermeture éclair d'un sac à dos dans lequel il se cache. Le scénario est signé Anna Marx à partir d'une première version écrite. Pour l'instant, le studio garde encore le secret sur l'histoire et sur le casting. Le film devait initialement sortir en novembre 2027. Les fans devront donc encore patienter presque une année supplémentaire avant de retrouver la célèbre créature sur grand écran.
2: Merci Julie, très bonne journée à tous.
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2: Salut und hallo. Ihr hört gerade Radio Grésivaudan auf der 89, der 87,8 oder der 92,4 in Crolles, Frankreich. Oder ihr hört uns im Widerhall auf Radio Korax auf der 95,9. Ihr könnt diese Sendung aber auch im Livestream hören oder ihr könnt sie nachhören.
3: Vous vous demandez ce que vous êtes en train d'écouter? Pas de panique, nous allons tâcher de tout vous expliquer.
4: Nous sommes Colas et Max, nous sommes tous les deux en volontariat de service civique à Radio Grésivaudan près de Grenoble et nous allons vous raconter l'histoire d'une jolie rencontre complètement inattendue mais qui nous a montré que les valeurs des radios associatives dépassaient nos frontières.
3: Du 19 au 23 janvier 2026, des membres de Radio Korax, une radio communautaire allemande située à Halle, ont rendu visite à l'équipe de Radio Grésivaudan. Habitué à explorer l'univers des radios libres en Europe, Radio Korax a cette fois-ci choisi la France, et en particulier le bassin grenoblois, pour leurs aventures radiophoniques hors les murs.
4: Grenoble était d'autant plus une destination de choix, puisque la ville est jumelée avec Halle an der Saale, en Saxe-Anhalt, la ville originaire de Radio Korax. Et cette semaine de janvier n'est pas un hasard non plus, car le 22 janvier précisément est la journée franco-allemande, qui célèbre l'anniversaire du traité de l'Elysée en 1963, ainsi que l'amitié entre nos deux pays.
3: C'est donc à cette occasion que 8 personnes impliquées à Radio Korax sont venues dans les studios de Radio Grésivaudan dans l'objectif de partager nos expériences respectives du monde de la radio libre.
4: De cette rencontre est née une émission bilingue réalisée en direct lors de leur visite, mais aussi et surtout des liens forts qui se seront manifestés un peu plus tard dans l'année.
3: Car oui, les voyages se font dans les deux sens, mais on ne vous en dit pas plus. Restez jusqu'au bout de cette émission pour connaître la suite.

0: Mais avant ça, on vous propose d'écouter quelques extraits de l'émission commune que nous avions produite en direct de nos studios le 22 janvier 2026.
1: Deux jours ont été nécessaires pour construire cette émission qui s'annonçait dense et surtout complexe à réaliser.
0: Car oui, le défi principal était la barrière de la langue, que ce soit pour communiquer entre nous ou avec nos auditeurs français et allemands. Les séances de rédaction ont donc mis durement à l'épreuve nos capacités d'anglais et nos rares bases d'allemand, mais grâce à un apport important en galette des rois, tout s'est finalement bien passé. Et en plus, ils ont adoré ça.
1: Voici donc quelques temps forts de cette émission passionnante où les visions de nos paysages radiophoniques se sont croisées, tant sur le plan culturel que politique.
0: Anna, peux-tu nous présenter Radio Corax dans son fonctionnement, sa structure, ses bénévoles, etc.
2: Ja, das mache ich natürlich sehr gerne. Radio Corax.
3: Radio Corax, c'est une radio en Allemagne, on dit une radio libre qu'on puisse entendre à Halle. Radio Corax, pour la première fois, est allée sur FM au 1er juillet 2000 à Halle et aux alentours. Halle, c'est une petite ville qui est située à peu près 150 km au sud de Berlin, directement à côté de Leipzig. Et si on a envie d'entendre Halle, Radio Corax, on peut mettre la 95.9.
0: Est-ce qu'il y a une thématique précise à l'antenne ou c'est comme Radio Grésivaudan, plein de sujets différents qui sont abordés?
2: Ja, ich würde auch sagen, dass es sehr viele unterschiedliche Themen gibt.
3: Ouais, ben nous aussi, comme vous, bien sûr, on touche à beaucoup de différentes thématiques. On a plus que 160 émissions qui sont en live ou qui sont à la radio régulièrement. Et on représente 11 langues dans ces 160 émissions.
2: Bezüge und was alles geben kann.
4: Ja, wir wollen jetzt natürlich
3: auch donc nous aussi on aimerait bien savoir des choses sur Radio Grésivaudan et on est là avec Céline. Céline, elle est co-coordinatrice de Radio Grésivaudan et peut-être Céline, tu peux nous raconter comment c'est genre les journées à Radio Grésivaudan, vous faites quoi?
5: Eh bien, bonjour la France, bonjour l'Allemagne. Eh bien, la journée type à Radio Grésivaudan, il n'y a pas de journée type. Hein. C'est un lieu de vie, une radio associative. Donc, bien sûr qu'il y a des personnes qui sont salariées, qui gagnent de l'argent, qui font leur métier pour faire vivre cette radio. Mais ensuite, comme vous, on est garni de bénévoles en tout genre. Des personnes qui viennent faire des émissions radio sur différentes thématiques. Parce que nous, notre préoccupation dans notre radio associative, c'est bien sûr de permettre à tous et toutes, y compris les personnes qui n'ont pas forcément accès à la parole dans les médias classiques, on va dire, de pouvoir s'exprimer. Donc c'est un lieu de vie très vivant.
3: Comment ça s'est fait qu'en 1981, la station s'est fondée? Comment elle a été fondée? C'était qui? Pourquoi? Pourquoi il y a eu cette radio?
5: Ce pourquoi est très important, on en reparlera dans la deuxième partie, mais en gros, en France, il y a eu l'élection d'un certain François Mitterrand, qui a permis la libération des ondes, c'est comme ça qu'on appelle cet événement en France, et qui a permis de passer toutes les radios qui étaient des radios pirates au statut de radio associative, de leur donner une reconnaissance, de leur redonner une place légitime sur la bande FM. Et du coup, nous, sur le territoire, il y avait une vraie volonté citoyenne de s'exprimer. Et du coup, tout de suite, les bénévoles de cette époque ont franchi le cap, ont tout de suite saisi l'opportunité de constituer cette radio, Radio Grésivaudan, pour qu'elle ait une vraie existence et qu'elle puisse perdurer le plus longtemps possible.
0: Léna, est-ce que tu peux nous donner des premiers éléments sur comment est-ce que les radios associatives sont structurées en Allemagne? Est-ce qu'il y a une fédération des radios associatives en Allemagne?
3: Je vais vous parler des radios. On dit ça en allemand libre en Allemagne. La radio libre sont des radios qui sont pas commerciales, qui sont indépendantes et qui sont ouvertes à tous et à toutes et qui sont pas professionnelles et qui sont aussi un projet social et pas un produit.
6: Zu dem Verein weiß ich gerade gar nicht, aber irgendwie ganz grob zur Struktur auf jeden Fall.
3: Je peux te répondre surtout sur la structure des radios ou radio libre ou radio locale non commerciale, quand c'est le nom officiel en Allemagne. Et parce qu'en Allemagne, la situation est telle que les droits des médias, ou le plan de médias, est décidé dans tous les départements, parce que c'est un droit qui est que décidé de département par département, comme on est un pays fédéral. Donc c'est pas, on n'a pas un droit pour les médias qui est là pour toute l'Allemagne, mais pour les différents départements. Ce qui fait qu'il y a des départements où les droits ou les subventions pour les radios libres sont très forts, il y a beaucoup de subventions, mais il y a aussi des départements où il y en a presque pas du tout. Et on a des institutions médiatiques, par exemple chez nous, là où on vient, à Sachsen-Anhalt, il y a l'institution qui est là pour la compétence médiatique et qui nous soutient et qui fait des workshops où on peut apprendre comment utiliser les micros et faire la radio.
6: Von Projektförderung abhängig.
0: Oui, c'est vrai qu'en France, ça, c'est un petit peu plus unifié, mais on dépend quand même des subventions de la part des régions notamment. Mais est-ce que tu peux nous donner... je vois qu'on me fait... Non.
7: La région, non.
0: Ça dépend aussi alors des régions.
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0: Je vais laisser Clay et Alyosha présenter où est-ce qu'ils ont été ce matin, parce que effectivement ce matin il y a eu une rencontre entre les maires de Grenoble et de Halle, parce que oui, Grenoble et Halle sont jumelés. Et qu'est-ce que ça vous a fait de voir les deux parties allemands et français se rencontrer lors de cet événement?
12: Ja, beide VertreterInnen der Städte haben eben die.
3: Oui, et donc il y avait ces deux représentants qui soulignaient et soulignaient la bonne amitié ou bien la volonté de la bonne amitié entre la France et l'Allemagne, et qui a débuté en 1963 et qui se lie dans le contrat qu'on a pris de la bonne amitié entre ces deux pays et de ces deux villes. Et le maire, M. Piollet, aurait répété que cette amitié que c'est des bonnes volontés, que surtout dans cette phase géopolitiquement pas trop stable, c'est important de fêter l'amitié.
12: Die Bedeutung von Freundschaft gerade in den aktuellen geopolitischen Anspannungen und in der Lage in Europa.
13: Und ist das ein Thema, was eher bedrückt, aber die Stimmung vor Ort war eigentlich sehr, sehr schön, also sehr viel.
3: Oui, le maire, Monsieur Piollet de Grenoble, a plutôt parlé de la situation géopolitique. Le maire de Halle, il parlait plutôt de l'importance de l'innovation technique et aussi les liens et la similarité entre Grenoble et Halle, parce que Halle aussi, comme Grenoble, c'est une ville qui a une université et qui a beaucoup, ou qui aimerait bien avoir beaucoup plus d'innovation dans la technologie.
13: Park im Kontext der Martin Luther Universität ist und eben in dem Kontext auch so einfach diese Freundschaft auch als Weg vorwärts, wie es weitergeht.
0: Mais là, c'est bien joli. On parle de politique globale entre nos deux pays, de l'amitié, on célèbre, on est content. Mais je crois que de manière un petit peu plus ciblée, un petit peu plus locale, les choses ne sont pas tout aussi roses. Parce que j'ai cru comprendre donc qu'en Allemagne, il y avait une croissance des attaques politiques envers les radios associatives. Qu'en est-il à Halle, à Radio Corax? Est-ce que vous subissez des attaques de la part de certains groupes politiques?
13: Ich würde da einmal so auf einen Aspekt eingehen.
3: Donc, Premier Alyosha a dit que oui, bien sûr, même s'il y a ces groupes de l'amitié franco-allemande qui sont très contents qu'on est là et qui célèbrent l'amitié, bien sûr, on est aussi visé par des attaques, surtout de la droite en Allemagne et Corax aussi. Et donc, par exemple, Radio Corax, surtout, est attaqué sur Internet, par exemple, dans les commentaires. Il y a beaucoup de gens qui écrivent des choses avec beaucoup de haine et très haineux et qui remettent en question l'existence de ces radios associatives, mais aussi surtout de Radio Corax à Halle. Et à côté de tout ça, il y a aussi un parti politique qui s'appelle la AfD, qui est assez fort en ce moment et qui dépose beaucoup de demandes dans le Parlement. Comment est-ce que, par exemple, notre radio, elle est financée? Qui est-ce qui travaille? Donc, elle veut savoir les noms. Et qui agit clairement contre la liberté d'expression, parce que, par exemple, elle nous dit que ce que nous, on fait, c'est pas sous la liberté d'expression, parce que tout ce qu'on fait, c'est juste être toujours contre tout. Donc, on est contre les choses, et ça fait pas part de la liberté d'expression. Et donc, en fait, l'idéologie est que la AfD, elle est contre tout ce qui soutient pas son idéologie. Et ceux qui pensent, elle est contre nous parce que nous on pense que c'est pas vrai et c'est pas bien ce qu'elle fait, et donc elle nous attaque. Et même si nous, tout ce qu'on fait, c'est on répète que on est ouvert et on essaye de reproduire des valeurs démocratiques pour faire part à notre radio et pour s'expressionner chez nous.
13: Verständnis von wie Öffentlichkeit funktioniert und wie eine demokratische Öffentlichkeit funktioniert oder eine emanzipatorische.
4: Und da würde mich
3: j'aimerais bien poser une question à Radio Grésy-Vaudan. C'est quoi le rôle des radios associatives aussi envers le mouvement de la droite politique?
4: Von diesem ja politischen Rechtsruck, über den wir gerade gesprochen haben.
5: Eh bien, comme en Allemagne, on observe une droitisation aussi de notre paysage politique. C'est une réalité. Nous, on a des élections qui vont arriver. Alors là, il va y avoir un premier coup, ça va être les municipales, mais la prochaine grosse marche, ça va être les présidentielles en 2027. Et effectivement, on a quelque chose qui se dessine et qui s'oriente à l'opposé des valeurs qu'on défend. Par exemple, nous, en tant que radio associative, chez nous, à Radio Grésy-Vaudan, on est très engagés contre les discriminations. On lutte contre les discriminations même. On est tourné vers l'écologie, vers la culture pour tous et par tous. Et du coup, effectivement, ces valeurs ne rentrent pas forcément dans les lignes politiques de l'extrême droite. Mais on garde quand même ce rôle, pour moi, à mon sens, qui est fondamental, d'apporter aussi des informations en ce sens-là, mais aussi d'agir sur le territoire en faisant par exemple des ateliers radiophoniques, en proposant de l'éducation aux médias et à l'information auprès de scolaires, de jeunes, mais pas que. Tout ça témoigne qu'en fait, on a vraiment une volonté de continuer à faire vivre la démocratie, de donner la parole aux citoyens et bien sûr de faire en sorte qu'il y ait encore un vivre ensemble de qualité sur notre territoire. Et c'est ça le rôle des radios associatives. Moi, je pense que globalement, les radios associatives, elles ont un instinct de survie redoutable. On a fait face dans notre histoire à énormément de crises, d'attaques en tout genre. Et bien sûr qu'aujourd'hui encore, on va relever le défi parce que non seulement on est nécessaire, mais en plus, on a cette rage en fait de faire vivre nos valeurs, quoi.
0: Là, moi, je voulais aborder un autre aspect des radios associatives, la place des personnes issues de l'immigration à l'intérieur de ces radios, et aussi la place peut-être plus large des migrants, en fait, entre la France et l'Allemagne. Pour ça, je vais passer à l'anglais. Donc, peut-être, Julie, je te demanderai juste de traduire en français pour nos éditeurs et auditrices, mais je laisserai Anastasia répondre en anglais. So,
3: Anastasia fait part de Common Voices. Common Voices, c'est la rédaction multilinguistique et aussi la rédaction des migrants à Radio Corax. Les thèmes de migration, d'immigration, c'est une grande part aussi des thèmes abordés dans les radios associatives. Et Anastasia, toi, tu viens de l'Ukraine. Et la question, c'est quoi les différences entre les espaces pour les migrants à Halle et à Grenoble?
7: I cannot speak that much of Grenoble, so these are like two like migrant places that I found in these few days, but I can say a little bit more about Halle. So in Halle, we have a Passage 13. It's,
3: Halle, par exemple, il y a la Passage 13. C'est un endroit où y a, qui est associatif, qui est dans un quartier plutôt populaire où il y a beaucoup de migrants qui habitent. Elle disait que les Allemands là-bas, ils n'aiment pas trop habiter. C'est plutôt un quartier pour les migrants. Et là-bas, on peut faire plein de choses. Il y a des cours de danse, on peut faire du sport, beaucoup d'ateliers. Et ce qu'elle adore dans cet espace, c'est que l'organisation, les gens qui travaillent là-bas, c'est vraiment genre moitié-moitié des Allemands et des migrants. Et donc, ils travaillent très bien ensemble. Et elle adore ça. Après, il y a un autre petit endroit et ça s'appelle Welcome Treff, donc le lieu où de bienvenue. Et c'est un petit bureau. Et là-bas, il y a les migrants qui peuvent venir et qui peuvent avoir de l'aide avec la bureaucratie. Et puis, il y a Radio Corax avec Common Voices.
7: And then there is, of course, my beloved Radio Corax and Common Voices. Common Voices is one of the departments.
3: Donc,
7: in Radio Corax,
3: Common Voices, c'est une des rédactions de Radio Corax. Elle a été créée en 2016 par un groupe de réfugiés qui est arrivé en Allemagne. Et c'est beaucoup plus qu'une rédaction et c'est beaucoup plus que la radio. Parce que c'est un espace, c'est un endroit où les gens nous entendent, ils nous donnent une voix, où on est respecté. Tous les jeudis, vous pouvez nous écouter, là, en ce moment, par exemple, de 15h à 17h.
0: Thank you very much, Anastasia. Merci beaucoup.
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16: Et donc, comme c'est déjà dit, maintenant, on va se rapprocher plutôt vers la culture, parce que maintenant, on va mener, suivre un peu une recherche que Anna et Julie, et aussi Hervé, je pense, ont menée, parce que Anna et Julie, quand on était en tour dans la direction de Grenoble, vous avez eu l'idée de faire la recherche d'une punk band qui était perdue, qui était un peu perdue, qui n'existait plus tôt là, et vous avez pensé... vous mettiez à l'idée de le trouver. Et comment c'est arrivé?
7: Ok, also, als wir erfahren haben, dass wir nach Grenoble fahren.
16: Alors, c'était quand on a entendu qu'on va faire un voyage à Grenoble, on a dû penser à notre groupe de musique préféré, Tolar, et que ça fait déjà un peu de temps qu'on n'a rien entendu d'eux, et donc on a dû apprendre qu'ils se sont dissolus, et donc on a pensé que quoi mieux faire que le demander pourquoi on doit rester si triste et on ne peut plus entendre quelque chose d'eux, pourquoi ils ne font plus de la musique. Donc, c'était notre but, c'était de le demander en direct.
3: Peut-être on peut passer la parole à Hervé, parce que c'était une des premières stations ici à la radio. Also genau, vielleicht um darauf zu antworten, können wir Hervé kurz sprechen lassen, weil mit dem haben wir nämlich gesprochen. Es war eine unserer ersten Stationen auf der Suche nach Tolar.
17: Oui, ben en tout cas, merci pour cette petite quête que vous m'avez fait mener, parce que c'était assez sympa. Puis savoir que Tolar, un groupe qui était quand même assez underground, même sur Grenoble, est un des groupes préférés d'une radio allemande, je trouve ça absolument génial. En fait, Tolar, vous m'avez expliqué que vous vouliez avoir des nouvelles de ce groupe. Vous me l'avez fait écouter sur le téléphone et je dis mais je connais ça, j'ai déjà entendu. Et en fait, je me suis rendu compte que c'était un groupe qu'on diffusait à l'antenne. Et en fait, en cherchant un peu, j'ai vu qu'en fait, il était produit par Tainia Solum. Alors Tainia Solum, c'était en fait un petit label lui aussi assez underground qui produisait des groupes punk. pour la plupart, ou en tout cas des groupes en recherche musicale, et qui avait la particularité de fabriquer lui-même ses pochettes de disques. Et donc, en fait, c'est comme ça que j'ai pu, en fait, je me suis dit, mais en fait, pour la petite histoire de Radio Grévousin, après, vraiment, j'arrête de parler parce qu'il faut, ou en tout cas, il faut m'arrêter. On a eu une technicienne, en fait, qui s'appelle Glenn, et que je salue, qui a travaillé chez nous pendant un petit moment, et qui, dans un troc, comme on sait le faire dans les radios associatives, on lui a échangé un radiocassette. Un vieux radiocassette contre quelques disques de la production Tainia Solom. Et donc, en fait, pour vraiment terminer ce que j'ai à dire, après je vous passe la parole, et au nom de l'amitié franco-allemande, Hanna, ich habe ein Geschenk für dich.
2: Also vielleicht damit auch alle, die auf Deutsch
18: schön. Das ja, ist so schön.
4: Hier wurde gerade eine CD über den Tisch gereicht.
18: Erwin nous a offert. Das ist so schön.
2: Wow.
18: Und er hat uns ja auch erzählt. Das ist
4: im Hintergrund.
2: Ja, ich übersetze vielleicht nochmal kurz, um auch alle mit ins.
4: Eine CD, eine CD. Aber vielleicht können wir ja trotzdem kurz sagen, wie wir Tolar, nach Tolar gesucht haben. Pour raconter comment on a trouvé Tolar.
18: Ja, genau. Also angefangen hat es natürlich in Deutschland, haben wir schon eine E-Mail an die...
2: Tout a commencé déjà à Halle, quand on a essayé d'écrire un mail à Tolar, avec leur mail qui sur leur compte de Bandcamp, mais rien s'est passé. On n'a jamais eu une réponse, et maintenant on sait aussi pourquoi, parce que cette mail n'est jamais regardée, ou presque que tous les trois ans. Donc c'était très bien qu'on ait déjà eu de premières infos quand on était ici à Radio Grévousin pour la première fois. Et donc le soir même, on était dans une bar, c'était vraiment très dur parce qu'on était obligé de boire un verre. Et on a demandé aux gens d'alentour de la bar s'ils connaissent Tolar. Et donc on a déjà eu un premier conseil de nous adresser dans une autre bar à une mec qui a joué dans un groupe de musique qui est avec des gens de Tolar. Et on pense que peut-être il avait déjà le contact, mais il ne voulait pas nous donner. Et donc notre petite enquête a dû mener encore.
4: On a joué dans une band qui a joué avec Tolar. Und der, hatten wir das Gefühl, hatte eigentlich den Kontakt zu Tolar, aber wollte ihn uns nicht geben.
18: Genau, damit wollten wir uns natürlich nicht zufrieden geben und haben, vor allem Julie...
2: Et donc, on n'était pas satisfaite par ces discussions-là avec ce mec. Et donc, on a encore mené notre recherche, surtout Julie, qui s'est créé une fake compte de Facebook. Rest in peace Facebook. Ici, c'est encore utilisé. En Allemagne, on n'utilise plus. Mais sur Facebook, on a trouvé le compte de Jocelyne, une de mec de ce groupe, qui a fait un post pour une locale autogérée, donc pour une centre autogéré, et donc on y est allé.
4: Comme, und zwar le local autogéré, wo wir dann gestern hingegangen sind.
18: Und dort waren wir dann, durften dann.
2: Alors, on y est allé, et malheureusement, on n'avait pas eu le droit d'enregistrer dans ce local. Mais par contre, on a appris que le mec derrière là-bas est assez un ami de Jocelyn. Et donc, on a eu son numéro, on l'a appelé, mais pas le journée. Mais il a rappelé le mec du bar. Et donc, quand on était en train de faire un entretien avec quelqu'un complètement différent, devant le bar, sur une concert impressionnante de Tolar, c'était le moment et Jocelyn est venu et on était hyper contents.
4: Wir konnten mit ihm sprechen.
18: Wir waren so nervös.
4: Und dann haben wir ein Interview gemacht.
2: Et donc on a fait une entretien avec lui et c'était vraiment génial et on va faire un petit montage sonore avec tout ça que on va mettre sur la page de Radio Courax. Donc malheureusement on a fait cet entretien mais malheureusement il va pas se réunir. Donc c'était vraiment la fin de cette quête, c'était vraiment très très triste et plus la soirée s'est écoulée, on était plus bourrés, mais par contre c'est devenu plus triste et oui, il y aura pas une réunification.
0: Waouh, merci beaucoup pour ce récit. On a vraiment hâte d'écouter ça. Est-ce que vous pouvez nous dire où est-ce qu'on pourra retrouver le podcast?
4: Sur radiocorax.de.
0: Très bien. Voilà, chers auditeurs et auditrices, on arrive à la fin de ces deux heures de live très très spéciales sur Radio Grésivaudan. Merci beaucoup à vous toutes et tous qui nous ont écoutés. Je vais remercier toutes les personnes qui sont intervenues pendant ces deux heures. Du côté de Radio Corax, donc de Hall, nous avons eu Anastasia, Clay, Alyosha, Hanna et Lena. Du côté de Radio Grésivaudan, il s'est agi de Hervé et de Céline. Pour nos traductrices formidables interprètes, nous avons eu voilà, un tonnerre d'applaudissements, parce que c'est vrai que c'était deux heures extrêmement fatigantes, mais en tout cas qui étaient vraiment remplies avec succès. C'est Julie et Hanna, donc pareil, de Radio Corax. Nous avons eu Cola à la technique, merci à toi encore une fois. Et je vais passer la main à Paulina, également de Radio Corax.
4: Wir haben euch Max und Paulina durch die Sendung begleitet. Ich hoffe, ihr hattet einen genauso schönen Abend bzw. Nachmittag, je nachdem, wann ihr es gehört habt, wie wir. Bis bald.
0: Tschüss.

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4: Salut Radio Grésivaudan, on est le mercredi 13 mai 2026 et Cola et moi nous sommes arrivés à Markelfingen pour le Radio Camp 2026.
5: Voilà, et vous entendez l'Undersee du coup, juste à côté de nous, donc le lac, pas très, on n'est pas très loin de Constance du coup, en Allemagne, en Sud-Allemagne, on est là pour un camp radio.
4: Le camp radio organisé par la Fédération allemande des radios associatives, même si on ne dit pas associatif en Allemagne, on dit radio
5: libre.
4: Libre et radio communautaire aussi. Voilà, donc on est là pour 4 jours et demi à faire des ateliers, des workshops sur la radio de manière générale. On a notamment retrouvé nos amis de Radio Corax
5: qui nous ont invités
4: qui nous ont invités ici, et on était très contents de retrouver Cléa, Alyosha, Anna et d'autres encore. On n'a pas rencontré toute la team parce qu'ils ont ils viennent en force au Radio Camp parce qu'ils participent à l'organisation, Radio Corax participe à l'organisation du camp chaque année.
5: Et ça n'a pas l'air d'être une petite organisation, hein. Franchement, ils ont l'air d'avoir quand même beaucoup de matériel. Ça. Moi, je suis impressionné par tout ce qu'ils ont déployé là, ils sont depuis ce matin.
4: Il y a tout l'aspect dortoir avec les lits de camp, et puis il y a l'aspect technique aussi, parce qu'ils vont, pouvoir traduire chaque workshop en 4 langues différentes, avec des mini-radios portables et des gens qui vont traduire en direct. Enfin, bon, voilà, on est forcément sur le mood radio. Il va y avoir des choses en rapport avec la radio, même dans les outils qu'on peut utiliser au quotidien.
5: Et on va accueillir à peu près 150 personnes, de ce que j'ai entendu.
4: Oui, donc 150 personnes. Et puis peut-être aussi la cuisine. On peut dire un mot sur c'est un collectif de Fribourg qui viendront tous les jours faire la cuisine. Et on est les bienvenus pour aller aider. Une cuisine donc qui va être participative et végane apparemment, donc on a hâte de voir ça. Voilà, c'est tout le programme, un peu un aperçu de ce qu'on va pouvoir faire, et puis jour après jour peut-être qu'on vous racontera nos avancées, ce qu'on y fait, et puis les rencontres qu'on fait aussi. Il risque de faire froid et de pleuvoir, d'ailleurs là derrière nous on voit un nuage d'eau qui arrive, donc on va vite se rentrer, mais le premier aperçu donne très envie de ces 4 jours de festival radio. Ben bonjour Radio Grésivaudan.
5: On est au jour 2.
4: Jour 2 du Radio Camp.
5: Jeudi 14 mai.
4: Voilà, jeudi de l'Ascension, mais nous ne faisons pas l'Ascension, nous sommes toujours à Markelfingen, à côté de Constance, où nous avons fait notre première journée d'atelier.
5: Journée bien remplie, on a chacun choisi un atelier différent. Est-ce que tu veux commencer pour décrire ton atelier?
4: Carrément. Alors moi j'ai choisi un atelier qui était orienté sur la voix, le travail de la voix, à travers donc la lecture de textes plus littérature, un travail sur des voix dans la publicité et un travail de la voix lors du doublage.
5: Et du coup, tu as travaillé avec ta voix en allemand ou en français?
4: Voilà, et c'est là où les choses se compliquent. On a la chance, je crois qu'on l'avait dit hier, il y a des personnes qui sont là en fait pour traduire tout au long de ces journées. Et donc moi, j'avais la chance d'avoir une personne qui traduit en français et aussi en anglais, parce qu'il y avait d'autres personnes qui avaient besoin que ce soit en anglais. Et tout du long de la journée, j'ai eu droit à des explications en français. On ne savait pas exactement comment ça allait fonctionner, mais donc on a des personnes qui traduisent tout au long de la journée en français, en anglais, en farsi.
5: Et en espagnol aussi.
4: En espagnol, exactement. Et toi, Colin, alors quel a été ton programme de ce jeudi ?
5: Eh ben, moi, c'était un atelier sur l'écriture de fiction radio pour enfants. Donc, on était avec un groupe de 5 enfants pour créer une histoire, tous ensemble. On a commencé par à se poser des questions sur comment on écrivait une histoire, qu'est-ce qu'il fallait dans une histoire, qu'est-ce qu'on voulait comme personnage, si on voulait que ce soit une histoire drôle, une histoire de mystère, des choses comme ça. Et au final, on est parti sur une histoire familiale compliquée. Il y avait des histoires d'enlèvement, de chantage. C'était particulier.
4: Tout ça, c'était le souhait des enfants.
5: C'était le souhait des enfants qui ont décidé de mettre en scène. C'était digne d'Amour, Gloire et Beauté. C'était magnifique. Mais donc voilà, on a écrit l'histoire toute la matinée et le début d'après-midi. Et ensuite, on a enregistré. Toutes les voix, on a fait comme si on jouait comme une italienne en fait au théâtre ou des choses comme ça. Et voilà, et à la fin, on ressort avec un compte radio où on a rajouté des petits bruitages qu'on est allé enregistrer un peu partout sur le camp. Et ça donne une belle histoire de quelques minutes. On peut peut-être récupérer un extrait.

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1: 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Sie heißt auch Klinger. 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Klingelt ein Glöckchen bei dir?
0: Nein.
1: Papa, sei ehrlich.
0: Das sind Erwachsenensachen. 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Deine leibliche Mutter und ich haben uns total verstritten. 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
2: Même question, comment tu as géré l'allemand? Est-ce que, donc,
3: Lu.
2: Tu as lu l'allemand quand tu as écrit?
3: J'ai des bases un petit peu d'allemand, donc ça, je savais à peu près comment prononcer les choses, mais c'était pas très très facile.
2: On est d'accord.
3: Là pour le coup, avec des enfants, par exemple, avec des enfants, moi, il n'y avait pas d'autre choix, parce que les enfants, ils ne parlent pas français, logique, mais même l'anglais avec lequel, qui est un peu ma roue de secours, avec lequel je me débrouille de temps en temps pour communiquer avec les gens, bah même l'anglais, pour eux, ça ne marche pas, il faut parler
2: voilà,
3: en allemand.
2: Exactement. Donc, c'est un séjour où nous adaptons. Qu'est-ce qu'on peut dire d'autre, peut-être, sur les prochains jours là, on va...
3: Ce soir, on va regarder une petite réunion sur l'histoire des radios. Bah, je ne sais pas exactement si c'est un film ou une réunion, mais sur l'histoire des radios associatives et surtout des radios pirates. Au début en Allemagne et pas qu'en Allemagne, dans toute l'Europe. On peut faire un petit débrief quand même sur la cuisine, sur la vie de Caen, etc. Bah, c'est très bien organisé. On a eu un débrief ce matin de toutes les organisations qui tenaient place et c'était très très sympa. C'est bien animé, vous pouvez sûrement peut-être l'entendre un tout petit peu dans l'enregistrement.
2: Et nous avons un train.
3: On pourra couper, il n'y a pas de souci, le train.
2: On pourra garder le train parce qu'il faut savoir qu'il y a des trains qui passent très régulièrement juste à côté du camp. Ils sont vraiment
3: juste
2: proches.
3: À côté.
2: Voilà.
3: Alors on sort du camp, la voie de chemin de fer est en face.
2: C'est ça. C'est un peu dangereux, mais on s'y fait. Bon, ben voilà, je pense qu'on a fait le tour.
3: À demain.
2: À demain.
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2: Salut, on est là pour le troisième jour du Radio Camp.
3: Alors techniquement on est samedi, mais c'est notre troisième reportage qu'on fait.
2: Oui voilà, c'est ça. On n'a pas fait ça le vendredi soir, on a été trop occupés à faire les Olympiades Radio. Les Olympiades Radio qui se sont bien passées d'ailleurs.
3: Un très gros programme hier. C'était très très dense.
2: Oui, et toute la journée d'ailleurs a été très dense. Moi de mon côté, j'ai fait un atelier qui parlait de déconstruire les narrations et se projeter dans un rapport plus fondamental à la nature, aux éléments qui nous entourent. Et du coup, ça a pris la forme d'exercices de méditation. Le matin, on est allé en forêt. Et l'après-midi, c'était beaucoup plus des exercices de théâtre, d'impro. Donc moi, ça m'a beaucoup, beaucoup plu.
6: I guess it's some kind of like piano. Also birds. Yeah, true. Birds could also give you hope. You know.
7: Donc si je comprends bien, vous, en plus de ça, vous, c'est les éléments de la nature qui vous donnent de l'espoir.
6: Because you know, as long as there are birds, you can survive. Like, if you're in a place where you're not quite sure if it's conducive for human habitation. Yeah.
7: Le son du lac, de l'eau du lac, et la nature, les feux de la...
8: Yeah.
2: Et vraiment, cette sensation qu'on ressort, c'est... l'impression d'être retourné un peu en enfance et d'avoir retrouvé des sensations très primaires, mais très très agréables. Et tout de suite aussi une relation avec le groupe qui a été très très facilement forgée. Donc ça, c'était une très chouette journée. Et toi, Kola ?
3: Moi, j'ai participé à un atelier qui parlait de politique, sur les termes et les concepts qui étaient originaires des milieux de discussion de gauche ou alternatifs de gauche et qui ont été repris maintenant par des médias de droite, par des groupes de discussion d'extrême droite même. Et donc on se posait la question de qu'est-ce qu'on pouvait faire pour se réapproprier certains concepts. Est-ce qu'il y a des concepts qui étaient à jeter tout simplement parce qu'ils avaient trop de connotations maintenant? Et en général, qu'est-ce que c'était la marche à suivre pour lutter contre la perversion de ces concepts-là. Et donc, c'était en allemand. J'ai donné beaucoup de mal à la traductrice qui m'accompagnait. Merci à elle, merci à Pauline quand même d'avoir participé tout le long, parce que c'était vraiment dense, je pense, à traduire. Mais c'était vraiment très, très intéressant. Et on a sorti beaucoup de choses de cet atelier-là, je pense que ça me fait réfléchir pendant un moment.
2: Et moi, je remercie aussi ma traductrice qui m'a suivi hier, et puis d'ailleurs Pauline, donc, qui était là aussi ce matin. C'est Astrid qui m'a suivi hier, et donc voilà, Pauline et Astrid étaient là aussi ce matin pour l'atelier qu'on a fait sur le concept d'awareness. Et là, pareil, on était plus sous la forme d'un cercle de parole. On a échangé pas mal de choses en groupe, en binôme. Et pareil, donc là, il y a eu besoin de traduction français, allemand, anglais, assez intense. Et voilà, ils font un très, très gros travail.
3: Et voilà, d'ailleurs, il y a aussi Anna aussi qui fait partie de l'équipe de Radio Corax, oui, qui nous a aussi beaucoup aidés de temps en temps. Voilà, tout ça, sachant qu'elles font tout ça de manière... Enfin, elles ne sont pas professionnelles.
2: Non, pas professionnelles, et elles sont un peu gratifiées. Elles n'ont pas payé leur entrée au camp, et elles sont un petit peu gratifiées de cette activité-là.
3: Mais ça reste un grand effort qu'elles font pour nous, et on les en remercie.
2: Peut-être qu'on vous fera encore un dernier point, peut-être demain.
3: De conclusion, avant de prendre le train.
2: Voilà. Eh bien, à bientôt.
3: À bientôt.
8: Ja, wenn es live braucht, leider noch ein bisschen.

0: pour se servir à manger le samedi midi. Donc je pense qu'il reste en fait à raconter la grande soirée du samedi soir et la conclusion du festival le dimanche matin, notre retour en France. C'était une super soirée.
1: C'était très très très très cool. D'abord ça commençait surtout par la diffusion d'une émission qui a duré 2 heures si je ne me trompe pas.
0: Voilà, c'est ça.
1: 2 heures où on a diffusé tous les contenus qui avaient été préparés lors des ateliers tout au long du festival. Très honnêtement, moi, je ne pensais pas qu'il y avait autant de choses qui avaient été produites. Enfin, oui. J'ai été vraiment surpris.
0: Tout pareil. J'ai l'impression, en fait, que pendant ces 4 jours de festival, il y a tellement de choses qui se sont passées. Mais on a juste été là à quelques endroits. Mais j'ai l'impression d'avoir raté énormément de choses. Enfin, pas négativement, mais juste qu'il y avait tellement de propositions que c'était... Vraiment, il y avait des trucs qui se faisaient de partout. Et je me disais, mais c'est fou. Et du coup, c'était trop bien d'avoir cette émission à la fin, où on puisse savoir justement tout ce qui a été produit. Et peut-être que tu peux dire un peu, toi, ce que tu as...
1: Ce que j'ai apporté.
0: Ce que tu as apporté.
1: Ma contribution, elle est spéciale.
0: Très, très drôle.
1: Parce que moi, j'avais participé, donc, comme j'avais dit dans la première journée, à un atelier pour faire des contes pour enfants. Et donc, techniquement, je suis une voix dans le conte pour enfants.
0: C'est vraiment une histoire qui était très drôle, même si c'était en allemand. Du coup, on avait des bouts de traduction. Enfin, moi, j'avais des bouts de traduction en temps réel. Juste, c'était assez loufoque, on va dire.
1: Et sinon, la plupart les autres contenus, il y avait des reportages sur l'espoir, notamment. Toute la première heure, c'était une émission qui avait été faite dans un atelier précis sur l'espoir.
0: Il y avait des micro-trottoirs.
1: Et des reportages sur qu'est-ce que c'était de faire partie d'une radio libre en Allemagne.
2: Alors, chers auditeurs, chers amis, soyez les bienvenus à ce magnifique rendez-vous d'information, de formation et aussi de divertissement au Radio Camp de cette année, le Radio Camp de 2026.
3: Ladies and gentlemen, we welcome you to Macrofingen Radio Camp, the 30th edition. And please feel at ease, we are going to be presenting our show which is called Hope.
2: Mesdames, mesdemoiselles et messieurs, soyez les bienvenus au Hope Radio Show.
4: Alors moi, quand je suis arrivé de France au Radio Camp pour travailler sur la fabrication de cette émission collective, je me suis dit, tiens, en Allemagne, ils ont la montée de l'AFD, et nous, en France, on a Le Pen, Bardella. Peut-être il serait intéressant de faire une émission pour parler de la montée de l'extrême droite, une émission polyglotte contre le fascisme. Et quand j'ai proposé ça, les participants et participantes à ce workshop m'ont dit, oh non, pas l'extrême droite, on en a marre d'entendre que des mauvaises nouvelles, d'entendre parler des fachos sans cesse. Faisons plutôt une émission sur l'espoir. Et voilà pourquoi on a décidé de faire une émission sur l'espoir, une émission positive sur la politique, avec que des choses qui donnent le sourire, des jolies paroles qui ne parlent pas de problèmes et qui nous font espérer un monde meilleur.
5: Je pense qu'effectivement, regarder tout ce qui se passe, c'est pas la meilleure manière de garder espoir. Mais en même temps, regarder ensemble ce qui se passe, c'est une manière aussi de créer l'espoir. Si on se pose les mêmes questions ensemble, pour moi, on crée le fait qu'on veuille tous garder, on veut tous sauvegarder cette même pensée-là. Et donc, ça crée de l'espoir aussi. Mais on voit aussi qu'il y a des choses qui menacent l'espoir. Hein. Il y en a beaucoup, que ce soit du côté écologique, politique. Il y a plein de choses qui menacent ça. Mais si on y pense ensemble, je trouve qu'on crée de l'espoir quand même avec ça.
0: Je pense que se retrouver dans le collectif, ça peut beaucoup aider. Je pense aussi que, en fait, l'un et l'autre se retrouver tout seul et se retrouver dans le collectif, je pense qu'il peut y avoir du positif, hein. On peut trouver des choses dedans. Je pense qu'on peut s'aider du collectif pour trouver de l'espoir personnellement, et on peut apporter son aide à un collectif pour aider le collectif à trouver son propre espoir aussi.
6: 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I left my country, Gambia, at an early age to move to Libya in North Africa. 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
0: Et l'atelier donc auquel on a participé le samedi matin avec Colas, c'était un atelier sur l'awareness, le concept qu'on connaît en France plus sous la réduction des risques ou sur les équipes un peu de safer dans les événements de musique, des festivals, etc. Là, c'était un atelier vraiment

0: pour parler plus largement de ce concept où on doit prendre soin de soi et des autres. Et du coup, on a pu témoigner chacun et chacune dans l'atelier de comment est-ce qu'on pouvait mettre en place ce concept d'awareness dans nos radios. Et donc, on a enregistré quelque chose et moi, je me suis occupé de faire le montage de ça. Et donc, pareil, ça a été diffusé dans l'émission finale du samedi soir.
1: Moi, j'étais arrivé en service civique à notre radio, Radio Grésivaudan à Grenoble. On a une personne, notre tutrice, qui vraiment nous demande dès notre premier jour si on a des besoins, si on a des problèmes, ou même si juste on a envie de parler de choses qui nous concernent personnellement dans notre vie privée.
2: The ways we work at the station and the ways we treat each other on air or at the bar or on the sofa or wherever it is in the station, we're transmitting like a way of being together out to the wider world. And if it can make a really big, powerful difference, if we get that wrong, it hurts people.
3: Et c'était très, voilà, une très belle émission, très voilà. Belle technique aussi. Moi, je suis impressionné par le service technique qu'ils ont pu proposer
0: carrément.
3: En live. Enfin, voilà, on est quand même dans un cadre qui est pas facile pour travailler, pour faire une émission, etc. Et je suis impressionné par comment ils ont réussi à mettre tout en place. Enfin, c'était vraiment incroyable de voir qu'on pouvait faire de la radio comme ça un peu partout, quoi.
0: Ouais, exactement. Il y a vraiment cette sensation de faire de la radio partout avec n'importe quoi. Le dimanche matin, on a vraiment fait des grands remerciements, des grands applaudissements pour l'équipe technique d'abord, puis aussi l'équipe d'organisation, l'équipe de la cuisine, ça, on en a déjà beaucoup parlé. Enfin, toutes les personnes qui ont réussi à rendre le festival vraiment super chouette.
4: We hope you enjoyed our program and hopefully we hope to see you soon. Un vielen Dank, Suzanne.
0: Festival du coup qui s'est conclu par une fête, par de la musique.
3: Voilà, une jolie fête en musique, DJ set, il y a une section karaoké aussi voilà. Au début.
0: C'était
3: tout
0: très drôle.
3: Tout le monde a participé en français, en allemand, en anglais.
0: Voilà, le dimanche matin, on a rangé, on a eu la remise des prix des Olympiades.
3: Oui, notamment. On peut vous annoncer qu'on est arrivé cinquième, je pense, ou sixième.
0: Pas si mal.
3: Équipes. Voilà, pas trop mal, mais pas sur le podium non plus.
0: Voilà, peut-être qu'on pourra vous faire passer aussi le jingle qu'on a créé pour l'occasion, parce qu'il y avait un des défis, c'était de créer un jingle pour le Radio Camp 2027, et on l'a ramené. Radio Camp 2027, c'est parti! Attends, il y a le train qui arrive. Oui, donc, je disais, Radio Camp 2027, c'est parti! Voilà, et puis après, nous avons passé tout notre dimanche après-midi dans le train pour rentrer à Grenoble à 21h.
3: Voilà, bah, on peut faire peut-être une conclusion sur le fait que c'était très sympa.
0: Oui.
3: C'était très sympa de revoir une partie de l'équipe de Radio Corax qu'on avait vue donc en janvier, qui était venue nous rendre visite. L'organisation de l'événement, c'était, enfin, on sent qu'ils sont au cœur du truc, mais comme pas mal de gens, et ça, c'est intéressant de voir à quel point ils sont impliqués dans tout ce qui se passe là-bas, et on voit que c'est super intéressant, ouais. Qu'ils y mettent de l'énergie et tout.
0: Ils sont passionnés, enfin on sent vraiment, ouais, comme tu dis, ils ont à cœur de faire tout ça, et nous, ça m'a vraiment donné envie d'y revenir, et ça donne envie de continuer à garder contact avec eux, ça donne envie de continuer à collaborer, à faire des choses ensemble, et voilà, continuer un peu l'aventure avec les radios libres allemandes.
3: Voilà, et nous-mêmes, personnellement, on verra où est-ce que ça nous mène, mais moi, effectivement, je me pose beaucoup de questions sur est-ce que l'année prochaine, c'est possible que je refasse un tour au Radio Camp à Markelfingen.
0: Tout pareil. En tout cas, c'était trop cool. Notre voyage au-delà de nos frontières radiophoniques se termine donc ainsi. On aura rencontré des personnes merveilleuses et on en garde une trace que nous avons voulu vous partager dans cette émission.
5: Un grand merci à toutes les personnes que nous avons rencontrées durant cette expérience et à toute l'équipe de Radio Grésivaudan de nous avoir permis de vivre ce voyage.
0: Alors voilà, on espère que maintenant vous aussi, vous êtes convaincus que nos valeurs n'ont pas de frontières.
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1: Il est 16h.
2: Bonjour, bonjour à tous. Dans l'actualité, le gouvernement annonce un prêt à taux zéro pour soutenir les petites entreprises de la pêche et de l'aquaculture confrontées à la hausse des carburants liés à la guerre au Moyen-Orient. Distribué par BPI France, il pourra aller de 3 000 à 50 000 euros sur 36 mois sans garantie. Il concernera les TPE et PME créées depuis plus de 2 ans. Et pour endiguer la hausse des prix des carburants, les pays du G7 vont puiser dans leurs réserves stratégiques. Jusqu'à 100 millions de barils de pétrole seront libérés sous 4 mois. Des stocks importants de gazole doivent aussi être mis sur le marché dans les 20 prochains jours. Objectif, faire baisser la pression sur les prix à la pompe en France comme ailleurs. Le mouvement des lycéens chez nous doit se poursuivre mardi avec une nouvelle journée nationale de mobilisation soutenue par une intersyndicale de l'éducation. Hier, 735 établissements ont été perturbés en France, 1747 personnes interpellées selon le ministre de l'Intérieur. Un policier en civil roué de coups hier après-midi dans le tramway T4 à Lyon. Il se rendait à son service lorsqu'il a tenté de faire cesser les incivilités de 4 jeunes qui importunaient des voyageurs. Reconnu comme policier, il a été jeté au sol et frappé au visage, transporté à l'hôpital. Il a porté plainte. Une enquête a été ouverte pour retrouver les auteurs. Une frappe israélienne a fait 5 morts dans la ville de Gaza la nuit dernière. C'est un appartement du quartier de Rimal qui a été touché. Plusieurs personnes ont été blessées dans les frappes. D'après des médias israéliens, la cible était Ali Alamoudi, un haut responsable du Hamas. En sport, en rugby, un coup d'œil sur la 5e journée de Top 14. À 16h35, plusieurs affiches. La Rochelle affrontera Clermont. Le Stade français se rendra sur la pelouse de Bayonne. Perpignan affrontera le Racing à l'extérieur. On aura aussi Vannes contre Pau. Castres réceptionnera le Stade toulousain ce soir à 21h. Et puis, il faudra patienter encore un peu plus longtemps avant de retrouver Gizmo au cinéma. Warner Bros. Repousse d'un an la sortie de Gremlins 3, le 3e volet de la saga qui est désormais attendu pour octobre 2028, Julie Pierret.
1: Oui, Chris Columbus, scénariste du premier film sorti en 1984, réalisera ce 3e épisode avec ses petites créatures. Steven Spielberg sera lui chargé de la production exécutive. Warner Bros. A déjà dévoilé un très court extrait de 11 secondes à peine. On y voit Gizmo ouvrir la fermeture éclair d'un sac à dos dans lequel il se cache. Le scénario est signé Anna Marx à partir d'une première version écrite. Pour l'instant, le studio garde encore le secret sur l'histoire et sur le casting. Le film devait initialement sortir en novembre 2027. Les fans devront donc encore patienter presque une année supplémentaire avant de retrouver la célèbre créature sur grand écran.
2: Merci Julie, très bonne journée à tous.
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2: Dimanche 4 octobre, l'association des fermiers et artisans de lait au Doubs organise son 63e marché à la ferme chez Jonathan et Camille à la ferme déjeuner Euphorie sur les hauteurs d'Arlebosc. Au programme de 10h à 18h, un grand marché fermier et artisanal, des visites de la ferme, des animations nature et une balade sensorielle, des jeux en bois et bien sûr le traditionnel repas fermier concocté avec les produits de nos fermes. Pour tout renseignement, contactez le 06 89 04 55 32 ou sur la page Facebook des fermiers et artisans de lait au Doubs. Cap sur ma santé. Rendez-vous mardi 6 octobre dès 13h, salle des Trois-Vallées à Saint-Bonnet-le-Froid. À travers différents ateliers, venez découvrir comment prendre soin de vous au quotidien. Mémoire, vision, alimentation, activité physique et bien plus. Venez rencontrer les acteurs du territoire mobilisés pour vous, organisés par l'ASA, Aide et soins à domicile, cette initiative innovante est soutenue par la Conférence des financeurs. Entrée gratuite, information 04 75 39 21 75. L'appel présentation de Marie à Vernoux en Vivarais propose une vente de brioches et pognes et Saint-Genis à commander avant le 6 octobre et à récupérer le vendredi 16 octobre à 16h30 à la sortie de l'école présentation de Marie à Vernoux en Vivarais. Renseignements et commandes au 06 45 32 72 14. Tout petit lit. Oh, une petite fourmi. À part qu'elles ne sont pas prêteuses, que sait-on vraiment des petites fourmis? C'est à la découverte de leur univers que les lectures de ce tout petit lit donnera accès. Un moment de lecture pour les tout petits accompagnés d'un adulte, samedi 10 octobre à 11h à la bibliothèque du Cheylard. Entrée libre.
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1: Le collectif des commerçants chélarois s'engage pour Octobre Rose. Du 3 au 31 octobre, venez découvrir dans les commerces partenaires identifiés par une rose et une moustache les objets et tirelires à votre disposition. La place du Chélard s'anime le 3 octobre à 18h30. Entrez dans l'ambiance, la danse avec Lionel et des surprises. Seul impératif, être habillé de rose ou de bleu, votre bonne humeur pour créer les rubans géants humains. On a besoin de vous car la vie est plus forte ensemble. 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Prochain match du rugby club Lamastre 3. Le dimanche 4 octobre, l'entente Plat-Lamastre reçoit l'Union sportive Vallée de la Drôme Rugby pour le deuxième match de championnat régional 2. Le coup d'envoi du match aura lieu à 13h30 pour la réserve et à 15h pour l'équipe première. Venez nombreux! Match ASS Nantes en match de gala, toutes les places seront à 5€ les plus chères. Le samedi 24 octobre à 20h, inscription auprès de Jean-Paul avant le 9 octobre au 07 77 08 18 76. 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
1: Il est 17h.
2: Bonsoir, bonsoir à tous. Dans l'actualité, téléphoner au volant pourra désormais entraîner une suspension du permis de conduire partout en France. La durée sera fixée au cas par cas par la préfecture. Ça peut aller jusqu'à 6 mois. Cette sanction s'ajoute à l'amende et au retrait de 3 points. En 2025, près de 695 000 infractions ont été constatées pour téléphone ou oreillette au volant. Une enquête pour meurtre et traite d'êtres humains après la découverte d'un homme tué par balle près de Troyes. La victime, âgée de 47 ans, se trouvait hier matin dans une fourgonnette britannique avec une dizaine de personnes en situation irrégulière. Plusieurs individus auraient pris la fuite après des coups de feu. Un suspect a été placé en garde à vue. Après une semaine de mobilisation, le mouvement des lycéens doit se poursuivre mardi avec une nouvelle journée d'action dans tout le pays, cela avec le soutien d'une intersyndicale de l'éducation. Ce vendredi, 735 établissements ont été perturbés en France et 1747 personnes interpellées, selon le ministre de l'Intérieur. Plusieurs mesures annoncées face à la hausse des prix des carburants liées à la guerre au Moyen-Orient. Le G7 va puiser dans ses réserves stratégiques avec jusqu'à 100 millions de barils de pétrole libérés sous 4 mois et du gazole dans les 20 prochains jours. En France, un prêt à taux zéro de 3 000 à 50 000 euros va aussi soutenir les petites entreprises de la pêche et de l'aquaculture. Une frappe israélienne a fait 5 morts dans la ville de Gaza la nuit dernière. C'est un appartement du quartier de Rimal qui a été touché. Plusieurs personnes ont aussi été blessées dans les frappes. D'après des médias israéliens, la cible était Ali Alamoudi, un haut responsable du Hamas. Le film consacré au dernier jour de Samuel Paty est revenu dans les salles. L'abandon sorti en mai dernier est désormais proposé avec un objectif pédagogique, notamment auprès des établissements scolaires, Julie Pierret.
1: Oui, l'abandon raconte les 11 derniers jours de la vie de Samuel Paty, le professeur d'histoire-géographie assassiné en 2020 devant son collège de Conflans-Sainte-Honorine. Le long métrage avait attiré plus de 700 000 spectateurs lors de sa première sortie. Cette nouvelle programmation répond à une volonté éducative. Le ministère de l'Éducation souhaite organiser des projections scolaires et ça pendant toute l'année 2026-2027. Un dossier pédagogique accompagne le film pour permettre aux élèves et aux enseignants d'échanger autour de la laïcité, des valeurs de la République et du devoir de mémoire.
2: Merci Julie. Et puis en rugby, on dispute la 5e journée de Top 14 ce week-end. Castres reçoit le Stade Toulousain ce soir à 21h. Demain, Toulon se rendra sur la pelouse de Montpellier en clôture. Un match à 21h05. Voilà pour l'actualité. Très bonne soirée à tous.
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1: 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Folia, duo, baroque tango avec violoncelle et bandoneon dans le cadre de l'automnal gourmand. À l'issue du concert, la traditionnelle soupe aux champignons préparée et servie par la maison Régis et Jacques Marcon. Tarif 22 euros, billet suspendu à prendre sur place, offert aux enfants de 7 à 12 ans ou en réservation à l'Office de Tourisme Ardèche-Haute-Vallée, l'Office de Tourisme du Haut-Lignon ou en ligne sur www.jubilant.org. Cap sur ma santé. Rendez-vous mardi 6 octobre dès 13h, salle des Trois-Vallées à Saint-Bonnet-le-Froid. À travers différents ateliers, venez découvrir comment prendre soin de vous au quotidien. Mémoire, vision, alimentation, activité physique et bien plus. Venez rencontrer les acteurs du territoire mobilisés pour vous, organisés par l'ASA, Aide et soins à domicile. Cette initiative innovante est soutenue par la Conférence des financeurs. Entrée gratuite, information 04 75 39 21 75. L'appel présentation de Marie à Vernoux en Vivarais propose une vente de brioches et pognes et Saint-Genis à commander avant le 6 octobre et à récupérer le vendredi 16 octobre à 16h30 à la sortie de l'école présentation de Marie à Vernoux en Vivarais. Renseignements et commandes au 06 45 32 72 14. La troisième édition du Festival Trad des culottés de Vernoux-en-Vivarais s'emballera les vendredis 9 et samedi 10 octobre à la Salle du Lac. Pas moins de 7 groupes de musique au programme sur les deux soirées. Venez danser en famille, on vous explique tout. Buvette des culottés et la crêperie paysanne chaque soir. Tarif entrée libre, prix conseillé 20 euros par soirée. Billetterie en ligne sur lesculottés.org. Attention, les places sont limitées à 250 personnes par soir pour garantir un espace agréable aux danseurs. On vous conseille de prendre les places en amont. Possibilité de dormir sur place. Renseignements 04 75 58 89 75 et sur le site www.lesculottés.org.
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1: Prochain match du rugby club Lamastre 3. Le dimanche 4 octobre, l'entente Pla Lamastre reçoit l'Union sportive Vallée de la Drôme Rugby pour le deuxième match.

0: 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Possibilité de dormir sur place. 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Les bénévoles de la Ligue contre le cancer du secteur du Cheylard organisent les Foulées Roses le samedi 10 octobre sur la place Saléon-Terrasse. Deux randonnées balisées avec départ de 8h à 10h en allure libre. Inscription sur place 10€, gratuit pour les moins de 12 ans. Une exposition de voitures et des baptêmes en voiture seront également proposés de 10h à 17h par le club Boutière Autopassion. Les bénéfices de cette journée seront reversés à la Ligue contre le cancer de l'Ardèche.
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2: Il est 18h.
3: Bonsoir, bonsoir à tous. Dans l'actualité, téléphoner au volant pourra désormais entraîner une suspension du permis de conduire partout en France. La durée sera fixée au cas par cas par la préfecture, ça peut aller jusqu'à 6 mois. Cette sanction s'ajoute à l'amende et au retrait de 3 points. En 2025, près de 695 000 infractions ont été constatées pour téléphone ou oreillette au volant. Une enquête pour meurtre et traite d'êtres humains après la découverte d'un homme tué par balle près de Troyes. La victime, âgée de 47 ans, se trouvait hier matin dans une fourgonnette britannique avec une dizaine de personnes en situation irrégulière. Plusieurs individus auraient pris la fuite après des coups de feu. Un suspect a été placé en garde à vue. Après une semaine de mobilisation, le mouvement des lycéens doit se poursuivre mardi avec une nouvelle journée d'action dans tout le pays, cela avec le soutien d'une intersyndicale de l'éducation. Ce vendredi, 735 établissements ont été perturbés en France et 1747 personnes interpellées, selon le ministre de l'Intérieur. Plusieurs mesures annoncées face à la hausse des prix des carburants liées à la guerre au Moyen-Orient. Le G7 va puiser dans ses réserves stratégiques avec jusqu'à 100 millions de barils de pétrole libérés sous 4 mois et du gazole dans les 20 prochains jours. En France, un prêt à taux zéro de 3 000 à 50 000 euros va aussi soutenir les petites entreprises de la pêche et de l'aquaculture. Une frappe israélienne a fait 5 morts dans la ville de Gaza la nuit dernière. C'est un appartement du quartier de Rimal qui a été touché. Plusieurs personnes ont aussi été blessées dans les frappes. D'après des médias israéliens, la cible était Ali Alamoudi, un haut responsable du Hamas. Le film consacré au dernier jour de Samuel Paty est revenu dans les salles. L'abandon sorti en mai dernier est désormais proposé avec un objectif pédagogique, notamment auprès des établissements scolaires, Julie Pierret.
4: Oui, l'abandon raconte les 11 derniers jours de la vie de Samuel Paty, le professeur d'histoire-géographie assassiné en 2020 devant son collège de Conflans-Sainte-Honorine. Le long métrage avait attiré plus de 700 000 spectateurs lors de sa première sortie. Cette nouvelle programmation répond à une volonté éducative. Le ministère de l'Éducation souhaite organiser des projections scolaires et ça pendant toute l'année 2026-2027. Un dossier pédagogique accompagne le film pour permettre aux élèves et aux enseignants d'échanger autour de la laïcité, des valeurs de la République et du devoir de mémoire.
3: Merci Julie. Et puis en rugby, on dispute la 5e journée de Top 14 ce week-end. Castres reçoit le Stade Toulousain ce soir à 21h. Demain, Toulon se rendra sur la pelouse de Montpellier en clôture. Un match à 21h05. Voilà pour l'actualité. Très bonne soirée à tous.
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1: Concert du chœur d'hommes des Boutières à Dornas au profit de la réfection du toit de l'église. Chant corse, gospel, Europe de l'Est, chant du monde, samedi 17 octobre dès 20h à l'église de Dornas. Entrée libre, collecte en fin de concert, venez nombreux, organisé par la mairie de Dornas. Renseignements au 06 14 67 79 33. La troisième édition du Festival Trad des culottés de Vernoux-en-Vivarais s'emballera les vendredis 9 et samedi 10 octobre à la salle du lac. Pas moins de 7 groupes de musique au programme sur les deux soirées. Venez danser en famille, on vous explique tout. 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Attention, les places sont limitées à 250 personnes par soir pour garantir un espace agréable aux danseurs. On vous conseille de prendre les places en amont. Possibilité de dormir sur place. Renseignements 04 75 58 89 75 et sur le site www.lesculottés.org. 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Deux parcours de 14 km, 440 m de dénivelé et 5 km avec 120 m de dénivelé. Inscription 10€, gratuit pour les moins de 12 ans. Au profit de la Ligue contre le cancer, venez avec un t-shirt rose.

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1: Il est 19h.
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1: Il est 20h.
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